Et je me disais encore dans mon tout petit fort intérieur, quand je serai touriste et riche, je vais voyager dans le monde entier et semer le bonheur en jetant de l'argent en l'air pour les autres gens. Vive le tourisme international.

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de la création du monde, Dieu avait dit à l'homme, tu gagneras ton pain à la sueur de ton front. Et l'homme ne voulut point se plier aux exigences de Dieu. Il imagina, inventa et conçut des appareils pour qu'ils le servent en toutes circonstances, et même des cerveaux électroniques pour qu'ils pensent à sa place. Cependant, l'homme travaille toujours. Dieu avait dit à l'homme, tu ne tueras point. Là encore, l'homme ne voulut point obéir. Révélant sa nature immonde et abjecte, il imagina les pires moyens pour tuer de plus en plus vite et de plus en plus loin jusqu'à la bombe pour détruire en masse. Et pourtant, l'homme existe toujours. Dieu avait dit à l'homme, la liberté d'autrui tu respecteras, et là encore l'homme ne voulut point obéir. Il inventa l'attelage pour réduire le cheval en esclavage et exploita avec cupidité ses frères d'une race différente. Il instaura même les guerres pour asservir les peuples entiers. Et pourtant l'homme se délibre. Et Dieu avait dit à l'homme, je te donne la terre, et l'homme ne s'en est pas contenté. Il conçut les engins les plus énormes pour s'élever dans les airs, et construisit dans sa soif de grandeur des fusées les plus diaboliques pour asservir l'univers entier. Alors Dieu châtia l'homme.

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0: Je vous dirais d'emblée, pour être simple, qu'aucune société scientifique actuellement ne recommande le jeûne pendant des périodes de chimiothérapie, parce qu'au contraire, il faut que le patient continue à s'alimenter correctement, puisqu'on sait qu'avec un cancer, en période de chimiothérapie, il y a des effets secondaires et que beaucoup de patients vont perdre du poids. Donc imposer un jeûne en plus, ça va aggraver la situation. Donc actuellement, ça n'est pas recommandé. Et pour le détail, la cellule cancéreuse, qui effectivement elle s'est avide en sucre, mais elle est tellement maligne au sens propre du terme que cette cellule va trouver à s'alimenter par d'autres moyens. Donc même si on lui impose une restriction en sucre, la cellule cancéreuse, elle va trouver le moyen et elle change complètement son métabolisme par rapport à la cellule normale. Et elle change son métabolisme, pourquoi ? Pour se donner un milieu propice à la prolifération. Donc, pour être bref, jeûner pendant les chimiothérapies, ça n'est pas recommandé actuellement, même s'il y a certaines études cliniques en cours.
1: Et dans quelle, justement, situation il ne faut absolument pas jeûner ?
0: Donc, les situations dans lesquelles il ne faut pas jeûner, c'est certainement pendant l'adolescence et les périodes de croissance. Ça, c'est le premier point. Deux, certainement en cours de grossesse, chez la femme enceinte. Et trois, chez la personne âgée. Ce sont les trois catégories de personnes qui doivent s'alimenter correctement parce qu'on sait que leur métabolisme et que leurs demandes, les demandes énergétiques sont accrues. Alors, évidemment, il y a d'autres catégories de patients pour lesquelles il faut absolument éviter. C'est tous les patients avec une pathologie inflammatoire chronique, type maladie de Crohn, avec un cancer qui est en cours de traitement, après une hospitalisation où beaucoup de personnes vont avoir eu tendance à perdre du poids et de la masse musculaire, là, il faut évidemment encourager les personnes à une bonne alimentation. Et la bonne alimentation, surtout dans ces circonstances-là, il faut toujours considérer un apport protéique adéquat parce que c'est les protéines qui vont reformer les muscles. Et donc, j'en profite pour mentionner que, quelle que soit la circonstance, une bonne alimentation riche en protéines, il faut la combiner avec une activité physique. Il faut bouger parce que sinon, on a beau prendre des protéines, le muscle ne va pas l'assimiler.
2: Vous venez de parler d'activité physique, de protéines justement, et en fait, je me posais la question à quel point les régimes, on va dire, qui suivent un mode de vie orienté autour de la musculation, de la culture de la prise de muscles, les régimes de sèche qu'on appelle, qui impliquent une restriction calorique, peuvent être considérés ou non comme une forme de jeûne.
0: Alors oui, pour répondre à votre question, pour ces régimes destinés à la musculation, oui, si on regarde la définition actuelle qui a été décrite, ça peut être considéré comme une sorte de jeûne dans le cadre d'une... Dans la classification, il y a également restriction calorique continue, il y a également restriction alimentaire. C'est-à-dire que ce sont des personnes qui vont, disons, sélectionner dans leur alimentation certains produits, surtout riches en protéines ou fruits et légumes qui apportent vitamines et moins de graisse. Globalement, c'est toujours la même chose. Alors ces régimes, effectivement, non seulement visent l'alimentation, ce qu'on a dans notre assiette, mais il y a très très souvent la prise de compléments alimentaires sous forme de protéines, sous forme de certains acides aminés, comme les acides aminés branchés, qui sont importants pour les muscles, ou d'autres substances, vitamines et autres. Il faut être prudent, parce que les apports en protéines, globalement, pour donner un peu de détails, on dit que c'est 1 g de protéines par kilo de poids par jour. Évidemment, pour quelqu'un qui a une activité physique importante, ou qui est en situation médicale aiguë, on peut aller jusqu'à 1,5 g de protéines par kilo de poids par jour. Mais si on dépasse ça, l'organisme ne va pas l'utiliser. Et les protéines vont être éliminées. Et certains même évoquent que ça pourrait avoir un effet relativement toxique au niveau rénal. Donc, il faut être prudent dans ces régimes dits spécialisés et avoir quand même un conseil diététique

0: et j'ose le dire, se méfier quand même de coachs nutritionnels qui n'ont pas une formation, disons, professionnelle et qui risquent parfois de donner des conseils inadéquats. Donc il faut être prudent vis-à-vis de ces régimes qui sont maintenant un peu prolifiques sur les, dans toute une, au niveau des médias.
1: Docteur, il y a des personnes aujourd'hui qui ont recours à des traitements comme Ozempic. Qu'est-ce que vous pensez de cela? Est-ce qu'il y a des formes de non-retour ou ce serait quelque chose de bien pour la santé?
0: Alors là, vous évoquez un sujet qui est très à la mode actuellement. Ce sont tous les médicaments actuellement qui sont destinés à faire perdre du poids.
1: Exactement.
0: Donc l'Ozempic, en fait, c'est un analogue du GLP-1. Alors sans être rentrer dans les détails, le GLP-1, c'est une hormone que tout le monde produit en permanence. Quand vous mangez, après le repas, il y a une augmentation du taux de sucre dans le sang, donc de la glycémie, une riposte de l'insuline, et vous avez une production de GLP-1 qui est produit par l'intestin, et les deux actions du GLP-1, donc de l'analogue, c'est-à-dire de l'Ozempic, ça va être de diminuer la sensation d'appétit et de ralentir la vidange gastrique. Donc c'est ça que l'industrie, c'est une firme danoise qui a pu mettre au point donc cet analogue du GLP-1, l'Ozempic ou d'autres médicaments, qui font perdre du poids. Alors les études sont positives, les personnes vont perdre jusqu'à 30% de leur poids corporel. Il y a évidemment des indications. Je rappelle qu'au début, l'Ozempic était essentiellement destiné aux patients en excès de poids et diabétiques. Et maintenant, ça a été évidemment utilisé simplement pour l'excès pondéral ou l'obésité. Mais une fois de plus, il faut un suivi médical ou diététique parce que si, pendant cette période de traitement, si les personnes ne parviennent pas à modifier leur comportement alimentaire, dès qu'ils vont arrêter, ce sera un échec. Or, ces médicaments coûtent relativement cher, donc vous n'allez pas le prendre pendant des années. Donc, il faut vraiment que ce soit une aide, comme c'était le cas de la chirurgie bariatrique, avec les bypass et autres, une aide pour modifier sa prise alimentaire.
1: Est-ce que à ce moment-là, on peut parler de jeûne artificiel?
0: Alors, est-ce qu'en prenant des médicaments de type Ozempic ou autre, on parle de jeûne artificiel d'une certaine manière, oui, en fait, c'est pas réellement jeûne. Donc, oui, on diminue la sensation d'appétit. Donc, cette hormone va faire en sorte de provoquer une sensation de satiété plus rapide. Et donc, les personnes qui sont sous traitement vont avoir moins faim, vont se restreindre au point de vue prise alimentée. Donc, c'est de manière artificielle, comme vous l'évoquez, une sorte de jeûne caractérisé par une restriction alimentaire.
2: Et pour conclure, finalement, est-ce qu'en une phrase, vous pourriez nous dire, est-il bon de jeûner?
0: Alors, en une phrase, est-il bon de jeûner? C'est quasiment impossible de répondre en une phrase. Le message, c'est de dire, c'est ce que j'ai essayé d'expliquer au début de mon interview, c'est qu'il faut, il y a différents types de jeûne, donc le jeûne intermittent, la restriction calorique et ainsi de suite. Et deux, il faut voir la motivation. Est-ce que c'est pour perdre du poids? Est-ce que c'est à caractère religieux? Est-ce que c'est éventuellement à caractère protestataire comme gradation? Donc c'est ça qu'il faut voir. Alors dans certains cas, ça peut être positif, ça peut aider le patient à perdre du poids dans la mesure où il y a un accompagnement. Dans d'autres cas, comme le jeûne préopératoire, comme dans le cas de la restriction alimentaire parfois majeure de l'anorexie mentale ou du protestataire donc qui fait une grève de la faim, là, ça peut être dangereux. Donc, il faut vraiment un encadrement médical et diététique en ce qui concerne le jeûne et ne pas se laisser entraîner par, par des influenceurs qui vont dire, voilà, vous allez vous sentir mieux. Non, si on veut se sentir mieux, il y a moyen de se sentir mieux en adaptant un régime alimentaire adéquat, en refaisant l'activité physique, en dormant correctement, en évitant la prise de médicaments.
1: Merci beaucoup, docteur André Van Gossom, pour cet échange très éclairant.
0: Avec plaisir.
1: Et merci à vous, chers auditeurs, de nous avoir suivis. On se retrouve très bientôt pour une nouvelle émission. D'ici là, portez-vous bien.

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Bienvenue sur les ondes campusiennes. Une fois n'est pas coutume, non, ce n'est pas Stéphane au micro, mais bien Khalid derrière les manettes. Bienvenue à vous tous et vous toutes qui êtes accrochés aux ondes de Radio Campus 92.1 radiocampus.be pour rester connectés avec nous pendant une heure et demie et peut-être un peu plus. Je m'en vais essayer de vous faire sortir de chez vous. Il fait beau, il fait chaud, donc ça devrait aller pour sortir. Après, pour vous faire rentrer dans une salle obscure, ça c'est une autre histoire. En attendant, music please, Maria José Rergo. Et l'autrice, le titre Otros Besos, elle vient prochainement du côté du Botanique. N'hésitez pas à aller checker l'agenda du Botanique. Et bien sûr, restez connectés car on a pas mal de place à vous offrir, mais ce sera pour tout à l'heure.

J'espère que ça danse par chez toi. J'espère que ça bouge par chez vous. Leomida et Collectivo Gira Noticias de Puglia. Je pense que je prononce mal, mais j'essaie quand même. Chanteur brésilien, étoile montante de la MPC. Et qui sera très prochainement du côté du Bota. Il est vrai que ça affiche complet, mais Ticketswap est ton meilleur ami et la liste d'attente aussi. Donc n'hésite pas, car forcément, il y aura des gens qui n'iront pas. Et ce sera ta chance d'aller tout simplement te déhancher avec celui-ci et toute sa troupe. Si tu aimes ce genre de sonorité, Multo Caliente Vibes, eh bien c'est par là-bas qu'il faudra être. Avant ça, il y avait Forager, Haiku, Nursery Rhymes. Avant ça, Otros Besos de Mario. José Lergo, toute cette belle troupe seront du côté du Botanique prochainement. C'est bien l'agenda culturel qui a commencé depuis midi jusqu'à 13h30, Khalid avec vous pour tenter de vous faire sortir de chez vous. Du côté du Bota, ça bouge pas mal de choses à aller checker. Forager, ce sera le 30 septembre, il reste encore des places. Si tu aimes le côté indie, du côté pop psyché, ils sont la garantie que tu passeras une bonne soirée. Du côté, alors il me semble, est-ce que c'est du Wheatloaf ou pas? Je pense que oui. En attendant, il y aura aussi pas mal de groupes dans la même veine prochainement. N'hésite pas à aller checker ce qu'il en est dans les dates à venir. On reparlera de la date de demain d'ailleurs avec Under the Reef Orchestra. On a des places à vous offrir d'ailleurs, donc restez bien connectés pour aller voir ceci, avec en première partie Alexandra Borzik qui participe à leur nouvel album d'ailleurs. D'autres choses sont à signaler, comme Lena Flores ce samedi 19, Idyll ce samedi 19 aussi, et d'autres groupes comme Question Rap Blood, Question R&B Joss Levy, ce sera le 22 septembre. Maria José Lergo qu'on a diffusé sera le 23, là aussi ça affiche complet du côté de la Rotonde, mais en effet la liste d'attente et Ticketswap sont toujours là pour te servir et faire en sorte que au moment opportun, eh bien tu auras ta place. Donc n'hésite pas à aller de ce côté là Forager, ce sera le 30 comme je l'ai dit, et d'autres choses sont à checker du côté du Bota, dont entre autres la légende du Grimes, Dizzy Rascal. Étonnamment, il reste encore des places pour le Muséum, ce sera le 3 octobre, affaire à suivre par là-bas. Question, autre salle de concert où il se passe des choses, eh bien entre autres, le VK n'est pas en reste. Très prochainement, mercredi prochain pour être clair, le VK Unplugged reprend sa place, 12e édition. Comme toujours, en mode unplugged, il vous présente des artistes bien de chez nous dans différentes catégories musicales. Là, je pense que ce sera le côté R&B, soul et indie pop rock qui sera représenté, avec Alster d'un côté, Deborah Mauro de l'autre. Ce sera mercredi prochain pour les amoureux de rap qui tapent Black Milk, dimanche 27 septembre. Prochainement, Ona fait partie de la belle sélection du festival francophone qui commence courant du mois d'octobre. Il a une carte blanche du côté du VK. Ça se déroulera le 2 octobre. Et d'autres choses sont à signaler, comme Hamed Sultan, les secrètes sessions de francophones, Bicook très prochainement, les volumineuses qui reprendront leurs droits et leur place du côté du VK le 17 octobre. Et l'agenda du VK ne cesse de se remplir. Donc n'hésitez pas. Le VK, je le rappelle, du côté de rue de l'école à Molenbeek, la salle qui gagne à être vue et entendue. Et n'hésite pas à te bouger par là-bas. Du côté de l'agenda de l'AB, là aussi des choses sont à signaler. Tout à l'heure je vous parlerai de cette ouverture de nouvelles salles ce vendredi 18 du côté de ce qu'ils appellent l'AB Salon. Et il y aura le Yacht l'AB Takeover avec Calligraphers, Adney ou entre autres aussi Outwek. D'autres choses comme aussi l'événement Rap Salon qui revient à la charge courant du mois d'octobre avec Mr. Logi et bien d'autres qui vont s'affairer derrière la scène de l'AB. A priori, le club peut être la meilleure salle de l'AB pour les concerts intimistes. Festival des Libertés qui arrive à grands pas courant du mois d'octobre, du 8 au 17. Pas mal de groupes vont s'enchaîner, et aussi pas mal pour ceux qui n'ont pas forcément les moyens de payer dans l'autre concert. Pas mal de concerts gratuits comme toujours par rapport à la formule des Festivals des Libertés. Au rayon des concerts gratuits, nous Santa Rabbit à ne pas à rater par exemple, mais aussi d'autres à signaler que vous pouvez
pouvez aller voir directement sur le site festivaldeslibertés.be au rayon des concerts payants à ne pas rater. Pour ma part, Kezia Jones, si vous ne l'avez jamais vu, ça vaut vraiment le détour. Aldin Kuhn entre autres, mais aussi la valeur sûre du reggae, à savoir Sister Carol et Cimarrons en mode double bills. Et dans le concert gratuit, eh bien Danica viendra tout simplement clôturer ce festival. Ce sera le 17 octobre. Affaire à suivre sur place. Semaine passée, je vous parlais de Racine Festival qui était en cours. À l'heure actuelle, les fresques sont terminées. Donc vous pouvez aller vous balader. En plus, il fait beau du côté de Evere. Ce qu'il y a de bien, c'est qu'il y a vraiment le parcours qui est disponible via le site. Donc, c'est pas compliqué. Vous allez sur le site de la Maison des Cultures entre là. Et dessus, il y a le lien pour le site Racine Festival. Et il y a un lien pour avoir directement accès au parcours qui vous ouvrira sur votre Google Maps, par exemple, le parcours en question de plus d'une dizaine de fresques, même je dirais plus d'une vingtaine de fresques sur la commune d'Evere. N'hésitez pas, car elles sont hyper chatoyantes et toujours sur cette thématique des animaux. Et derrière ces animaux, il se cache d'autres thématiques que ces artistes ont voulu mettre en avant, que ce soit l'immigration, que ce soit aussi l'extinction, etc., etc. Affaire à suivre du côté des Verts. N'hésitez pas à aller sur le site de l'Entrela, la maison de culture qui a collaboré avec HMCNN pour faire en sorte que cette troisième édition fasse surface et soit bien présente. Par là-bas, vous aurez le parcours et toutes les infos autour de celui-ci. Du côté de la Vallée, ce samedi, session Nowhere, Open Air et Club Night pour cette session où ils vous invitent dans une première partie à l'extérieur pour faire la fête et puis dans une deuxième partie pour continuer cette fête jusqu'aux petites heures du matin à l'intérieur. Alors je pense que le prix au départ est gratuit avant 22h, c'est bien ça, et une fois passé 22h, puisque ce sera à l'intérieur, ça vous coûtera 10€. La Vallée, c'est aussi dans le quartier du VK, rue Adolphe Lavallée numéro 39, donc pas loin de la station de métro Ribeaucourt. N'hésitez pas à aller passer et y faire un tour. En plus, ce soir-là, il y aura un marché des artisans avec de la friperie, de l'upcycling, du tatou, du henna aussi, de la reliure japonaise. Donc, il y a de quoi faire et on nous promet pas mal de bonnes choses à manger puisqu'il y aura l'un ou l'autre food trucks sur place. Au rayon cinéma, sait-on jamais, le temps peut se gâter. Ouais, vous connaissez la Belgique, vous connaissez la fin de l'été, comment ça se passe. Du côté du Palace, ça se passe avec, entre autres, ce soir, la première de Ceci n'est pas un film français, en présence de l'équipe du film d'ailleurs, film de Tom Hadjibi, qui présente, je crois, alors est-ce que c'est son premier film ou pas? Ça c'est une bonne question. Du côté du synopsis, difficulté rencontrée par un jeune réalisateur issu d'une minorité ethnique pour réaliser son premier film, un peu autobiographique finalement, et qui donne naissance à ce docu-satire au message politique percutant qui vous prendra au dépourvu, nous dit-on, divertissant, dynamique et totalement imprévisible. Tout un programme pour ce film pas trop long, donc 1h20, qui vous sera présenté donc ce soir pour une première du côté du Palace aux alentours de 19h avec toute l'équipe du film. D'autres choses sont à signaler au Palace ces prochains jours, avec entre autres au rayon Be Curious demain, May When Sterven in the Haven, ou entre autres aussi ce samedi au rayon manga et film animé Nausicaa de la Vallée du Vent, film évidemment important dans le côté plutôt Miyazakiesque, si on devait le signaler ainsi. D'autres choses sont à suivre et poursuivre aussi du côté du Galerie, dont un ciné-concert ce samedi, Le Révélateur, qui réunit Radwan Ghazi sous le nom de Le Révélateur pour la bande originale du film muet éponyme de Philippe Garrel, film sorti
sorti en 68. Pour ceux qui veulent vivre une expérience de cinéma où musique et images sont liées en live, je pense que ça vaut la peine ce samedi 13h du côté du Galerie. N'hésitez pas à vous bouger pour en avoir plus et en savoir plus. Du côté Jacques Franck, ça continue à faire son cinéma aujourd'hui à 20h30. Le Jacques Franck fait son cinéma, le Best of Cours européen en plein air. Donc du côté de la place Maurice Van Meinen, ça tombe bien, il fait beau, donc autant en profiter. Et donc toujours avec le brief qui a donc fini officiellement le festival, mais qui continue l'une ou l'autre action. Et donc là, il continue à s'associer avec le Jacques Franck pour proposer ce best-of de la tournée des European Short Film Audience Awards, initiative donc du BSFF en partenariat avec pas mal d'autres festivals en Europe, qui met en avant ces différents courts-métrages que vous pouvez aller voir dans, a priori, la gratuité la plus totale, puisque c'est en plein air. Affaire à suivre du côté de la place Maurice Van Meinen sur Saint-Gilles. D'autres choses sont à signaler au programme du Jacques Franck prochainement, et entre autres aussi demain, toujours en plein air, Le Rêve Américain, film qui réunit deux acteurs que sont, si je retombe dessus, monsieur Jean-Pascal Zadi et Raphaël Quenard, que certains d'entre vous connaissent, film qui est une histoire vraie autour de deux Français qui ont voulu goûter à ce rêve américain, à savoir celui d'être des managers des plus grands basketteurs américains, enfin plutôt français aux États-Unis, j'ai envie de dire ça, qui ont été draftés, donc, et tout un programme dans la gratuité la plus totale, toujours du côté de Saint-Gilles, mais cette fois-ci sur la place Louis-Montrichard, dès 20h30. Nous, on continue en musique. Demain, Under the Reef Orchestra seront du côté du Botanique. On a des places à vous offrir, deux fois deux places pour aller voir ce concert du côté du Bota. Je m'en vais vous faire goûter à l'un des morceaux qui figurent sur leur dernier album fraîchement sorti, qu'ils viendront présenter demain avec pas mal de guests d'ailleurs. On s'écoute Mushrooms, et n'hésitez pas à nous connecter 02 640 87 17 02 640 87 17 ou par mail ou sur les réseaux info@radiocampus.be pour gagner ces places pour aller voir Under the Reef Orchestra demain du côté du Botard.

Under the Reef Orchestra. Ils seront demain pour présenter leur album Willy Wow. Ils étaient venus en la présence de Monsieur Nouri sur les ondes campusiennes avec moi-même pour parler plus longuement et plus en profondeur de ce nouvel album et de la création de celui-ci. Ici, on a écouté ce morceau Mushrooms en compagnie d'Alexandra Borsic qui sera présente en première partie et évidemment pour performer avec eux pour ce morceau où elle est la guest. N'hésitez pas à aller du côté de la rotonde demain. On a toujours des places à vous offrir. N'hésitez pas à nous connecter pour y aller gratuitement. 02 640 87 17 02 640 87 17 ou le mail info@radiocampus.be ou message via Facebook ou Instagram, c'est selon. Il y a des places pour Under the Reef demain, mais aussi pour Lorraine Odeur au Botanique demain, ou que ce soit pour ce soir David Bixby au Magasin 4 vendredi, Nile on Wax Idyll au Botanique le samedi, Massacré Belge Tour pour samedi, et d'autres places aussi pour ceux qui préfèrent le cinéma du côté du Nova, avec un focus Deborah Stratman le dimanche 20 et Un Lugar Más Grande le samedi 19. En fonction de ce que vous voulez, n'hésitez pas à nous collecter et nous contacter pour cela. Théâtre de Poche, toujours en place jusqu'au 26, Manicomio ou Le Plaisir d'être Inutile. Patrick Massé derrière cette pièce de théâtre qui... Et une pièce qui s'installe dans la fin des années 70. L'Italie est confrontée au démantèlement progressif des hôpitaux psychiatriques. Raymond Depardon photographie plusieurs asiles de la péninsule et plus particulièrement les derniers instants de celui de San Clemente. C'est dans cet hôpital, sur une petite île dans la lagune de Venise, qu'il réalisera des photographies qui permettent de comprendre mieux que Dites Savant d'ailleurs l'horreur ordinaire des lieux. Et c'est de cette horreur ordinaire qu'il est question du côté de Manicomio. Et ce spectacle résulte de la question des enfermements d'aujourd'hui et comment on y arrive et pourquoi on y arrive et qu'est-ce que ça engendre à faire à suivre ces prochains jours du côté du Théâtre de Poche pour vivre cette expérience. En une heure, je pense que vous allez être assez déconcertés. Restons dans le côté performance. Ça se passe du côté de l'atelier 210. Je rappelle que Théâtre de Poche, c'est du côté du Bois de la Cambre, pour ceux qui ne le sauraient toujours pas. Sinon, atelier 210, chaussée de Saint-Pierre 210, Passion for Theater de Maxime Arnould, qui commence, il me semble, ce vendredi, là aussi jusqu'au 26 septembre, solo performatif au plateau et en ligne sur des récits complotistes et de leur existence comme conséquence d'une politique structurée autour de

Vendredi 18 pour le Marnie Jazz, c'est Federico Pecoraro en trio qui seront présents. Et pour le samedi 19, la clôture est avec Aleph Quintet, où on retrouve entre autres Wajdi Rehari derrière le piano de ce quintet. Affaire à suivre et à poursuivre sur le site du Marnie, théâtremarnie.com, pour en savoir plus. Le Marnie, je rappelle, pas loin de, enfin, à côté même de la place Flagey. Donc, facilement. Situable et facilement, tout simplement accessible. Le kiosque en mode Jazz in the Woods ce soir, comme tous les mercredis. En plus, il fait beau, donc autant y aller et se mettre bien. Vous avez de quoi vous sustenter sur place, donc directement après le boulot, vous pouvez y aller directement. Et comme toujours, le mercredi, un groupe de jazz vous met bien aux alentours de 19h30, 20h, dans la gratuité la plus totale. N'hésitez pas à vous bouger. Aujourd'hui, pour ceux qui aiment les jams, la Irish Jam Session est de retour et on retourne du côté de la place du jeu de balle au numéro 50 du côté de Mazette. Il vous invite à sortir les accordéons, cornemuse, flûte et autres violons pour ceux qui voudraient participer à cette jam, et pour ceux qui veulent juste tout simplement y assister, eh bien n'hésitez pas à venir aux alentours de 19h, vous installer et plébisciter ceux et celles qui seront sur la scène pour vous mettre bien en mode Irish Sounds. Toujours au rayon jazz aujourd'hui, du côté du centre-ville, pas loin de la Grand Place, le Toots Jazz Club continue ses pump-pump de jam. Aujourd'hui, le groupe qui ouvrira le bal, c'est Mark Partman et ses comparses aux alentours de 20h30. Et par la suite, évidemment, jammer, jammeuse, vous pouvez venir les rejoindre pour jammer jusqu'au bout de la nuit. Donc n'hésitez pas, rue des Chapeliers numéro 6 aux alentours de 20h, même avant, puisque le Toots Jazz Club, évidemment, il y a aussi un bar qui est ouvert bien avant 20h. D'autres groupes sont à signaler prochainement. Demain, Joachim Calfonette aux alentours de 18h. Mathieu Nage en quartet aussi demain, juste après Joachim. Et on conserve vendredi Adinda Hertzmann. Et ce vendredi, il y aura aussi une jam, de Late Jam with Skander Jenani et d'autres musiciens. Et là, ce sera aux alentours de 23h que la jam commencera. Du côté de l'Espace Mag, lecture avec Mohamed Kair Eddine, qui est un sacré personnage, nous promettons. 17 rue du Poinçon, ce samedi 18h, c'est le rendez-vous qui est pris par là-bas. Et avant ça, d'autres choses à signaler, et après ça aussi d'ailleurs, dont une rencontre avec Rajita Brakni, mais aussi le concert de Lotfi Attar, qui fait partie de Reina Rai, le samedi 26 septembre. Pour en revenir au kiosque, il y a d'autres événements qui se passent par là-bas, et entre autres ce vendredi, les live vinyle aux alentours de 20h, toujours en plein cœur du bois de la Cambre. Du côté de la Source Beer, ça bouge pas mal pour cette rentrée, avec aujourd'hui même double bill, double concert pour ceux qui aiment le rock. Guru Guru et Nasty Joe seront présents sur place. Source Beer, rendez-vous de ceux qui aiment la bonne bière et les bons concerts aussi. Et donc vous pourrez découvrir ces deux groupes, dont le fameux Guru Guru, qui est un groupe assez conséquent, j'ai envie de dire. Pour le coup, il y a un ticketing, d'habitude c'est gratuit, mais là forcément, vu le groupe, eh bien, la prévente est à 14€ et 17€ sur place, pour vous mettre bien en mode rock alternatif voire post-punk pour le côté Nasty Joe. Guru Guru, groupe bien de chez nous, Nasty Joe, groupe français qui vous invite à venir les découvrir du côté de la rue Dieudonné Lefèvre numéro 4. Au rayon plus sérieux, je dis plus sérieux, en tout cas il y a là une rencontre et autour d'un livre, entre autres ce vendredi, rencontre avec Nils Andersen pour ce livre, enfin ces livres qu'il a sortis récemment. Ce sera du côté de la Chaussée de Mons numéro 438, une vie d'édition militante d'internationalisme et de lutte anticoloniale, vendredi et samedi d'ailleurs.
18h, accueil dès 18h, rencontre à 19h du côté du local de Bruxelles Panther, chaussée de Mons 438. Ils viendront donc vous présenter Niels, son engagement et ses différents livres et

ainsi pouvoir discuter avec celui-ci, témoin et acteur de plusieurs décennies de lutte. Et donc, c'est une soirée, c'est même deux soirées, pour parler de colonialisme, décolonisation, impérialisme et autres velléités autour des éditions militantes et résistantes. D'ailleurs, n'hésitez pas à vous bouger par là-bas. Et ce jeudi aussi, d'ailleurs, au Café Conscience, il y a une présentation autour d'un livre fraîchement sorti. Pareil, n'hésitez pas à vous bouger du côté de Evert. Vous pouvez même allier du coup la balade autour des fresques et aller par la suite au Café Conscience ce jeudi. Je vais retomber sur l'événement pour pouvoir vous en dire plus. Autour de ce livre donc qui est sorti d'ailleurs il y a une semaine je pense viendra être présenté du côté du Café Conscience sur Evert. L'adresse exacte du Café Conscience, rue du Tilleul numéro 297, pour le reste je vous invite à aller sur tout simplement le compte Instagram pour avoir tous les détails pour cette rencontre exceptionnelle avec Mohamed Abdou autour de ce livre Islam et anarchisme, relations et résonances, qui est paru donc depuis maintenant le 11 septembre aux éditions Metec dès 18h et complètement gratuite pour ces rencontres autour de ce livre et de discussions justement autour de l'anarchisme et de d'autres velléités de lutte à faire, à suivre sur place comme je vous l'ai dit, rue du Tilleul numéro 297. On continue en musique et on va se laisser aller vers Loji, entre autres Monsieur Daoud qui accompagne Many Days, Skour et Liana Flores. Loji qui fera partie de toute l'équipe de Rap Salon qui performera début octobre du côté de l'ancienne Belgique. Daoud qui viendra très prochainement du côté du VK et Skour du côté du Botanique. Affaire à suivre tout à l'heure pour de plus amples détails. En attendant, je vous laisse avec Warmte. Et il est clairement de pertinence que ce titre soit diffusé, étant donné la météo actuelle. Et je vous rappelle qu'on a des places à vous offrir pour les différents événements au Botanique et au Magasin 4. N'hésitez pas à nous connecter pour cela. Tout de suite, Warmte, Loji et Jean Jass.

Monsieur Daoud avec Many Days. Witch Kun. Gelma, titre qui fait partie de l'EP Hoods, l'EP qu'ils ont fait en duo. Daoud qui viendra au mois de novembre du côté du Volta.

beaucoup. Si vous aimez ce genre d'énergie, il sera le 4 novembre du côté du Botanique. Mais avant ça, ce samedi 19, Liana Flores.

Mysterious, Aliena Flores, qui sera donc ce samedi 19 du côté du Bota. Si vous aimez ce genre de velléité, n'hésitez pas à vous bouger, car il serait dommage de rater ce genre de vibe douce et en même temps molto caliente du côté du Bota, où il y aura donc Liana accompagnée de Muko, Folk, Bossa Nova et Sunshine. Vous l'avez entendu, dernier EP fraîchement sorti, So Mysterious, et extrait de cet EP qui se nomme, si je retombe dessus, And So It Goes. Liana qui était déjà venue, je pense, en première partie d'un groupe, il me semble, du côté du Bota, en tout cas, il me semble l'avoir déjà vu par là-bas, et qui, là, va se mettre bien, va nous mettre bien, en étant l'artiste principal de ce concert qui aura lieu donc ce samedi du côté du Botanique. Avant ça, on a écouté Secours avec ce titre qui, là aussi, issu de son dernier EP album sorti, Light Switch, nouveau single d'un... Non, excuse-moi, d'un EP qui va arriver ou qui est arrivé? Attendez, je vais regarder ça de suite. Il me semble qu'il va arriver en fait. Non, c'est ça. Qui est un énième single sorti, je crois que c'est le cinquième ou le sixième. L'album ou le EP en fonction est à suivre. Et l'énergie, par contre, elle est bien à suivre ce 4 novembre, si vous aimez ce genre d'artiste qui est... aime à mélanger des sonorités tantôt rock bien brut avec du rap, des côtés plus reggae et d'autres velléités dont il y a le secret. Il viendra a priori exploser le muséum. Je pense que c'est par là-bas qu'il va jouer cette fois-ci. Il avait déjà fait un Wyclef et là, il passe à la vitesse supérieure, à faire à suivre le 4 novembre, et on aura le temps d'en reparler, bien évidemment. On a écouté Logi avec Jean Jass, Warmth, extrait de l'album sorti courant de l'année passée. Et Logi qui continue à faire parler de lui. L'album s'appelait Trouble et il sera après Jean Trouble, Trouble, avec cette espèce de jeu de mots avec Belle comme Belgique, et bon, bref, vous m'avez compris. Et il sera présent donc pour ce Rap Salon, ce énième Rap Salon, avec pas mal d'autres du côté, eh bien, de l'ancienne Belgique. Ce sera courant du mois d'octobre à l'Abbé, et vous pourrez découvrir celui-ci et bien d'autres d'ailleurs autour de ce Rap Salon, énième édition, Rap Salon qui permet de découvrir les nouvelles sensations rap venues de Flandre et aussi d'ailleurs de Bruxelles, mais qui est rap en flamand. N'hésitez pas à aller checker bien la sélection assez prometteuse de cette nouvelle édition, et d'aller écouter surtout en profondeur les différents MC en question, Logi étant peut-être le plus connu de la bande pour cette nouvelle série, bien que je peux me tromper. Et pour le reste, vous pourrez retrouver des gens comme Ronnie Wana, comme Safi, comme Mati, ou entre autres DMG. Et à mon avis, l'une ou l'autre surprise, car évidemment, de micro ouvert, il est question, et évidemment, toute personne peut à un moment donné monter sur la scène, prendre le mic d'assaut. À faire à suivre sur place, précisément le 3 octobre, pour être témoin de cette belle lignée tripotée d'artistes autour du rap en flamand. Many Days Daoud, Wutschkun Gelma, titre qui figure du côté de ce EP Hoods, sorti il y a quelques mois, et qui est une sorte de voyage autour de quartiers, que ce soit du côté du Maroc, des États-Unis à New York avec le Queens Bridge, de Lyon même avec la Croix-Rousse, ou entre autres Saint-Louis avec Cherokee Lamp. À faire à suivre pour Mr. Daoud et sa trompette magique. Il sera présent du côté du Volta, comme je l'ai dit, au mois de novembre. Si vous étiez témoin de sa scène lors du Bota, vous savez que celui-ci gagne à être vu et entendu. Et je rappelle d'ailleurs que du côté
Eh bien, du Volta, d'autres concerts sont à signaler au courant du mois d'octobre et novembre, entre autres Blossom, entre autres le groupe Pool Girl. N'hésitez pas à aller sur le titre Volta, le site volta.bruxelles pour pouvoir avoir la liste de ces concerts en question. Je rappelle que le Volta est aussi un lieu et surtout un lieu de résidence pour les différents musiciens avec des studios accessibles et aussi du conseil. Donc n'hésitez pas à aller checker du coup le site pour avoir plus d'infos autour de cela. D'autres choses sont à signaler du côté des Halles de Scarbec. Poétique Bazar, c'est ce week-end, vendredi, samedi et dimanche, entrée complètement libre, le temps d'un week-end, vivez au rythme de la poésie. Donc c'est ça que Poétique Bazar nous vend et vous invite à venir découvrir Marché et Festival de Poésie de Bruxelles qui revient pour cette 6e édition au Halles de Scarbec. Marché multilingue, unique en son genre, retrouvez plus d'une centaine d'éditeurs, éditrices de Belgique, francophones et néerlandophones, mais aussi de France, de Suisse, des Pays-Bas et du Québec, entre autres, l'occasion de dénicher des objets poétiques de tous les genres et de toutes les formes, allant plutôt du livre à la revue, en passant par la micro-édition, l'illustration, etc., etc. Festival aussi de performance, rencontres, lectures, ateliers créatifs pour tous les âges, activités outdoor et indoor, dédicaces, concerts, bref, tout un programme. Poétiquebazar.be pour avoir toutes les infos.

de ce programme. Donc vendredi de 10h, je pense, à peut-être 20h, il me semble. Là, par contre, j'ai pas les infos, mais samedi et dimanche à partir de 11h. N'hésitez pas à aller sur le site des Halles de Schaerbeek pour en avoir plus et en savoir plus autour de cette manifestation unique en son genre et qui vaut le détour pour ne serait-ce que peut-être découvrir une nouvelle passion et vous éveiller à de nouvelles sensations du côté des Halles de Schaerbeek. Affaire à suivre par là-bas. Et nous, on continue en musique avec un groupe qui vient prochainement du côté de l'ancienne Belgique. Quand je dis prochainement, c'est dans quelques mois. Et ça va se taper fort, je pense, par rapport aux places qui, malheureusement, sont quasiment toutes parties. Ezra Collective vient, non pas pour une date, mais deux dates au mois de février du côté de l'ancienne Belgique. Le nouvel album est sorti. Autant dire que, évidemment, il m'a conquis et je pense que pour ceux qui l'ont écouté, et peut-être vous, ben vous aussi, je l'espère. Here Because of Hope, on va s'écouter Blow Your Trumpet, suivre ça de Capleton et de H avec Boo. Et on se retrouve après pour parler plus longuement d'autres événements à venir et à poursuivre sur notre chère capitale et pourquoi pas à l'extérieur aussi. En attendant, Blow Your Trumpet, Ezra Collective sur les ondes campusiennes.

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musique Raving in the Studio, avec évidemment une inspiration très Gorillaz, vous l'aurez compris, agitation sonore et surtout drum and bass quand tu nous tiens derrière ce titre. Avant ça, Capleton, le grand retour, l'homme à la voix gutturale, une des sensations imminentes, importantes de la reggae vibes, Burn Them Down, version entourloupe, accessible du côté de l'album Hate of Fire, et entourloupe qui avait déjà collaboré avec Capleton et qui là s'amuse à revisiter ce titre de la discographie de celui-ci, album sorti courant du mois de juin, où l'on retrouve derrière la musique le Derrick Sounds, Little Lion Sounds, mais aussi Mixing Finger. Si vous voulez en savoir plus d'ailleurs par rapport à la culture reggae, n'hésitez pas à vous brancher tous les samedis sur nos ondes, tous les samedis depuis maintenant un bon moment. Et bien Roots Report, dès 16h30 jusqu'à 18h, vous retrouvez Ilia Selecta et My Man Clément aka Selecta Soupa. N'hésitez pas à aller checker, et dans un côté inspiré reggae, un côté un peu dubby, avec Blow Your Trumpet, Ezra Collective, morceau il me semble quasiment d'ouverture de l'album Here Because of Hope, gros album, album qui vous fera voyager dans pas mal de velléités musicales. Ezra, qui est connu pour faire danser les foules et pour avoir un peu réinventé le jazz, comme diraient certains, le jazz est mort, vive le jazz. Passalieu, mais aussi Lila Aike et Leona Lewis ou Lee Bianca sont les quelques invités vocaux, et pour le reste, que du bonheur, bonheur que vous pourrez partager peut-être avec eux via, à mon avis, Ticket Swap, Liste d'attente et autres, pour les deux concerts au mois de février qui sont a priori complets. Mais qu'est-ce que ça veut dire complet, en fait dans le monde dans lequel on vit? Franchement, il y a toujours moyen de moyenner, donc voilà, prévenu. En attendant, revenons-en aux concerts et autres choses à aller checker prochainement. Et au rayon reggae, il me semble que j'ai une date pour vous du côté de la Source Beer, Skin Corners, avec Salvo et Kylian et beaucoup, beaucoup d'autres personnes. Question sélecteur Tom Steady, Dr. Kitsch, Choma. N'hésitez pas à vous bouger dans la gratuité la plus totale cette fois-ci du côté de la Source Beer ce vendredi aux alentours de 20h et jusque tard dans la nuit. Nous promettons pour cette belle tripotée de personnes aussi bien de Bruxelles que d'Anvers. D'ailleurs, vous l'aurez compris, ça va bien bouger pour ceux qui aiment les velléités reggae du côté de la 4 rue Dieudonné Lefèvre. Source Beer qui évidemment vous invite à goûter du coup leur bonne bière par la même occasion. D'autres choses sont à signaler du côté du Forêt, et de l'ouverture, de la joyeuse ouverture du Brass ce samedi dès 14h. Une ouverture de saison robotique festive, nous promettons, où ils célébreront l'intelligence humaine et non artificielle avec une salle des machines transformée en cabinet de curiosité rétro-futuriste par vos serviteurs et servitrices de la team du Brass, guidé par Charlotte Burgot, artiste couteau suisse, nous promettons, mais aussi un photomaton humain, du beatbox, du rigdance, un jeu d'arcade mécanique, et des ateliers à gogo, tout ça dans la gratuité la plus totale. N'hésitez pas à vous bouger dès 14h pour ce qui est des activités avec les enfants, entre autres de 14 à 17, jeu de boîte à clous avec abracadabra, photomaton, qui vous mènera vers un jeu assez particulier, des ateliers créatifs, il y aura un goûter à 17h, des ateliers danse à partir de 18h, un buffet à petit prix à partir de 19h et un concert avec David X en mode beatbox à partir de 20h-20h30, et pour terminer avec un DJ set, tout un programme, 356 avenue Van Volksem, vraiment pas loin de la gare du Midi, donc totalement accessible. N'hésitez pas à vous bouger pour fêter cette joyeuse rentrée avec eux. Du côté de la Maison des Cultures de Molenbeek, ça bouge pas mal, avec entre autres Ancrer le Sens qui aura lieu
demain, mais aussi vendredi, il me semble. Alors demain, c'est en après-midi, et vendredi, c'est en après-midi et en soirée. Donc pour ce qui est de l'après-midi, à partir de 13h30 pour cette pièce qui, enfin cette pièce, ces lectures plutôt, qui ont été mises en scène et engendrées par ces 10 héritières de l'immigration. Vous pourrez retrouver ces 10 femmes issues de l'immigration arménienne, belge, Congo, Italie, Maroc, Tunisie, etc. et qui s'emparent de l'écriture pour se réapproprier le sens de leur histoire et de celle de leurs aînés. Et donc, ils viendront partager cela après une semaine de résidence, lecture scénique, intime et politique autour de ce projet. Projet mené par Manuela Varasso et Leila Elmari et qui redonne donc voix et pouvoir aux femmes invisibilisées à travers l'écriture, la scène et ce récit qui vous sera conté dès demain à 13h30 du côté de la Maison des Cultures de Molenbeek, chaussée de Mertem numéro 67, mais aussi vendredi à 13h30 et vendredi aux alentours de 19h. Et en même temps, vous pourrez profiter jusqu'au 31 octobre d'une expo, l'expo Vestigia, qui a lieu et place, qui tient lieu et place du côté de la Maison des Cultures de Molenbeek. Du côté de la Maison Poème, Dorothée Karegezi, nous invite à cette sortie de résidence du côté de la 30 rue d'Écosse nous invite à découvrir tout simplement ce Big Shop. Qu'est-ce que ce Big Shop ? C'est ce geste qui consiste à couper ses cheveux défrisés pour retrouver leur texture naturelle. Se dessinent les standards de beauté eurocentrés, le texturisme, le rapport au corps et aux cheveux, mais aussi les souvenirs d'enfance, les transmissions intergénérationnelles et l'amour de soi. Et à travers donc ces souvenirs intimes, parfois même pénibles et souvent grotesques, Dorothée explore ce que signifie grandir, se construire et apprendre à habiter son corps quand celui-ci ne correspond pas aux normes dominantes. Pièces où rire, poésie, danse et musique deviennent autant de manières de raconter une nouvelle naissance. Affaire à suivre du côté de la 30 rue d'Écosse, donc ce vendredi aux alentours de 20h. La Maison Poème qui déjà aujourd'hui vous invite pour une écoute ACSR avec Corinne Ricouard et Valérie Jiménez autour des femmes qui aillent aux alentours donc de 19h30-20h. N'hésitez pas à vous bouger par là-bas et pour en savoir plus sur le site tout simplement et les réseaux de la Maison Poème. Tout à l'heure je vous parlais de l'espace MAG et de ce sacré personnage qu'est Mohamed Kéar Eddin qui se retrouvera en lumière ce samedi aux alentours de 18h. Donc une lecture et un partage de savoir autour de ce personnage, l'une des voix les plus marquantes et les plus originales de la littérature marocaine, d'expression française, poète, romancier et dramaturge. Il a façonné une œuvre et tout un penchant de la littérature marocaine et plus d'ailleurs. Et donc à l'occasion de cette soirée hommage, Abdallah Baïda, universitaire, critique et écrivain spécialiste de Mohamed Kéar Eddin, reviendra sur le parcours et l'œuvre de cet auteur hors normes avec d'autres personnes comme Fatiha Saidi ou entre autres aussi Samir Bendimered et Soraya Amrani, entre autres du côté de la 17 rue des Poinçons, du 17 rue des Poinçons, espacemag.be pour en savoir plus par rapport à cette soirée et à d'autres qui se déroulent du côté de l'espace MAG. Au rayon cinéma, au Flaget, ça bouge toujours autant. Res Nullius est enfin programmé au Flaget et les prochaines sessions de visionnage sont entre autres ce samedi à 15h. La session du 23 est déjà complète. C'était une session qui était d'ailleurs ouverte au public, c'est-à-dire dans la gratuité la plus totale, mais évidemment tout a été pris d'assaut en présence du réal qui est monsieur Thomas Jean. Je rappelle que d'autres cinémas comme le Vendôme ou aussi l'aventure qui a fait partie de cette aventure depuis le début projettent ce documentaire d'un peu plus d'une heure où vous pourrez peut-être être sensibilisé à la cause animale sur Bruxelles, mais aussi la faune et la flore en fait en général sur Bruxelles, et pour le coup découvrir Bruxelles d'une autre manière au détour de cette promenade avec Thomas Jean et cette rencontre
de différents spécialistes qui démontrent bien que bétonner Bruxelles, c'est pas vraiment la solution pour réaliser un progrès, tout simplement. Et d'autres choses sont à signaler au flagey, dont ce cycle autour de l'œuvre de Harari. Différents films sont projetés ces prochaines semaines. N'hésitez pas à aller checker le détail de tout cela en collaboration avec Kinographe, entre autres L'Inconnu, Onoda ou entre autres Diamant Noir sont les films en question à faire, à suivre et à poursuivre. Je rappelle d'ailleurs que en ce moment, que ce soit au flagey ou ailleurs, Akira est reprojeté après plus de 30 ans d'absence. Ce chef-d'œuvre de 88 qui est remasterisé en 4K, mais bref, même sans 4K, il vaut le détour, qui est incroyable encore aujourd'hui. C'est ça qui est vraiment fou et qui a influencé des films comme Matrix, mais qui a influencé des clips vidéo, enfin, bref, tout le visuel actuel peut encore s'en guérir d'être influencé par ce film animé qu'est Akira, ce manga qu'est Akira, à faire à suivre sur grand écran dans les différents cinémas, que ce soit flagey, Palace et bien d'autres. Continuons en musique avec entre autres Martin Gall et le titre Douceur. Martin qui sera en première partie de Sniper qui vient du côté, eh bien, il me semble, de la Madeleine. On va suivre ça du titre Superstar de Agent Crack, entre autres. Et tout doucement, on va aller vers la fin de cet agenda. Mais en attendant, Martin dans vos oreilles avec ceci, accompagné pour la prod de Double Diamond.

0: jeune crack, à jeune crack et Jordan 4 qui a samplé le titre Superstar qu'on a diffusé juste avant.
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0: Si vous aimez ce genre de titre, n'hésitez pas à aller écouter mon émission du dimanche qui est disponible évidemment sur le site de Radio Campus, Musique Radio Actif, qui d'ailleurs sera de retour ce dimanche dès 17h30. Tout doucement, cet agenda se termine. Je vous laisse avec Joss Levy qui sera le 22 septembre du côté du Botanique. On s'écoute Ego.

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0: Il date du Mexicain, du temps des grandes heures. Seulement, on a dû arrêter la fabrication. Il y a des clients qui devenaient aveugles. Alors, ça faisait des histoires.
1: Allez. Il faut reconnaître. C'est du brutal.

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0: pianiste, chanteur, compositeur avec Blacklight Orchestra. Blacklight Orchestra est en résidence ici toute la semaine, depuis lundi, pour préparer deux concerts.
1: Quel genre de musique vous faites ?
0: Jusqu'à présent, ça a été du after dinner rock and roll. Et maintenant, on va vers le...
2: C'est des chansons au piano. C'est des chansons chantées en anglais.
1: Qu'est-ce qu'elle raconte ?
0: Plein de choses. Hein. Par exemple, on a une chanson qui parle d'un explorateur qui va explorer un grand entrepôt dans le ciel et il rencontre un éléphant et une girafe et plein d'animaux un peu ratés. Parfois les chansons sont un peu comme des rêves. Une autre chanson qui raconte une visite en famille dans un centre nucléaire en été. Et d'autres chansons plus joyeuses sur les animaux.
2: Il y a beaucoup d'animaux.
1: Vous êtes connu partout?
0: Partout dans le monde entier. Surtout à Bruxelles et à Osaka, au Japon.
2: Et à Paris aussi.
0: Et à Paris un petit peu. On va faire un disque. Donc dans 10 jours, on va dans le studio. On va enregistrer une disque et après ça, on va recommencer à jouer.
1: Vous avez reçu beaucoup d'argent?
2: Non.
0: Justement.
2: On en cherche.
0: On en cherche parce que ça coûte cher de faire un disque. On demande nos amis de nous soutenir. Et sinon, on doit trouver de l'argent quelque part.
1: Que vous allez faire avec cet argent?
0: Une grande partie de l'argent va... Il faut payer l'argent pour presser les disques. Produire les CD à l'usine. Après, il y a un travail de promotion, ça veut dire pour persuader les gens d'écouter et acheter le disque. Ça coûte aussi de l'argent. Et aussi, on a, si on invite des musiciens, il faut aussi payer les musiciens.
1: Vous êtes combien de musiciens?
0: Dans le groupe, on est à 5. Quentin, Yannick, Eric, Grégoire et moi, Dan. En plus, on a quelques invités au... Anne qui vient jouer de viol de gombe.
1: Vous venez d'où?
0: Je suis né à Dundee, en Écosse.
1: Vous êtes marié?
0: Vous avez quel âge?
1: 9 ans. Je suis né en 2000.

0: chante les chansons, il y a tout le monde qui participe.
1: Oui, tout le monde participe, pas de façon égale parfois. Parfois une chanson qui veut, il faut juste aller de noix de coco. Et parfois le saxophoniste, voilà, il joue les noix de coco. On n'est pas tous en train de jouer tout le temps. C'est une création collective, donc on essaie de mettre dans l'arrangement juste ce qu'il faut pour la chanson.

0: Virginia, Mariam et Samia font un reportage sur le théâtre Tennoengard, à Forêt. Elles rencontrent Arnaud, le comédien musicien qui joue dans Le Petit Poilu, ainsi que Bart, le programmateur du théâtre, et s'amuse à enregistrer quelques impressions des spectateurs à la sortie de la pièce, Le Petit Poilu.
1: Et voici notre reportage sur la pièce Le Petit Poilu. Il y avait Virginia, Mariam et moi.
2: Samia, pouvez-vous nous dire ce que vous avez vu?
1: Une pièce de théâtre, Le Petit Poilu.
2: Racontez-nous ce qui s'est passé.
1: C'était un homme qui était coincé dans les toilettes parce qu'il avait perdu sa clé. Et à côté, il y avait un dessin animé où un petit poilu a été mangé par une sirène. Et à la fin, la sirène avait vomi et le petit poilu est sorti. Et après, l'homme, il avait fait tomber sa clé. La toilette, c'est comme si elle avait vomi comme la sirène.
2: Ça vous faisait rire ce qu'il faisait?
1: Oh oui, surtout quand ils étaient coincés dans la cuvette de toilette. Et quand il avait pris comme ça pour nettoyer l'intérieur de toilette, il avait tiré la chasse, il avait mis de l'eau dessus et il s'était lavé le dos, le pépette et en dessous de ses bras avec la brosse à cabinet.
2: Et voici notre reportage de théâtre.
1: Tennoengard, le petit poilu qu'on a été voir.
3: Ouais, c'était magnifique.
1: Arnaud, pourquoi avez-vous choisi ce métier de faire le théâtre?
4: Je suis musicien, j'aime beaucoup jouer de la musique et c'est un peu coïncidence que j'ai créé une pièce de théâtre pour des enfants, mais j'aime beaucoup ça. Mais en fait, je ne suis pas vraiment un acteur parce que je suis musicien.
1: On peut dire un comédien.
4: Je suis un comédien?
5: Oui, c'est la pièce de théâtre, oui, parce que ça fait...
4: C'est ça le...
1: C'est quand vous étiez petit que vous aimiez la musique?
4: Oui, oui. Vous avez quel âge?
1: 10 ans.
4: 10 ans.
5: Et elle est...
1: 13.
5: 13
1: et 8.
5: Non, j'ai 9.
1: 8 ans et demi.
5: 9 ans et demi.
1: 9, d'accord.
4: Quand j'avais 9 ans, j'ai commencé à...
1: T'as 8 ans
4: jouer
1: et demi.
4: La guitare.
1: Et... En troisième année, on a 8.
5: Je m'en faisais quand même avant.
1: Qu'est-ce que vous jouez comme instrument?
4: Premièrement, j'ai étudié le violon. Et après, la guitare. Et je joue aussi un peu de piano, accordéon et le guitare basse.

0: vous avez auditionné pour ce rôle-là?
1: Oui, c'est une femme. Elle m'a choisi pour faire une pièce. Pourquoi moi? Parce que...
0: Vous étiez le meilleur.
1: Oui.
0: Il y en a beaucoup qui étaient là pour auditionner.
1: Mais il y a... j'ai pas fait une audition. J'ai joué un concert, seulement musique. Et elle m'a vu.
0: Et elle vous a choisi.
1: Oui.
0: Est-ce que vous avez déjà joué dans des autres pièces de théâtre?
1: Oui.
0: Lesquelles?
1: Ça s'appelle Bill et Will. Et c'était cet été. C'était dans 4 grands arbres. Une maison en bois dans des arbres, c'était très grand. Et là-bas, nous avons fait une pièce de théâtre pour des enfants dans les arbres, ville et ville.
0: C'est tout?
1: Oui.
0: Que deux?
1: Oui,
0: c'est déjà bien. Vous avez quel âge?
1: 28.
0: 28?
2: Mmh. Ah, c'est méga jeune pour
0: un comédien. Comment avez-vous eu l'imagination de créer cette pièce de théâtre?
1: Je l'ai créée il y a 2 ans. Mais nous avons parlé beaucoup, moi et la metteuse en scène. Mmh. Oui, c'est correct. Nous avons parlé beaucoup et...
0: L'imagination.
1: Oui, oui, oui.
0: Qu'est-ce qui t'a plu, Marianne?
3: C'est la musique que j'ai pas aimée et j'ai surtout aimé quand il tapait sur la porte, il était bloqué dans la toilette.
4: Ben, moi, j'ai tout aimé, j'ai pas eu de préférence.
0: Moi, j'ai aussi aimé, c'est de temps en temps la musique qui était un peu bizarre, qui faisait mal aux oreilles. Moi, j'ai aimé quand vous étiez coincé dans la cuvette de toilette.

0: Qu'est-ce qui t'a plus plu dans la pièce?
1: Le théâtre et dans le rock'n'roll.
0: On va interroger maintenant. Est-ce que vous avez aimé la pièce de théâtre?
2: Moyen.
0: Qu'est-ce qui vous a plus plu?
2: L'effet miroir avec le saxophone.
0: Ah, et qu'est-ce qui vous a le moins plu?
2: L'ambiance, les toilettes comme ça. Ça me parlait pas trop.
0: Ah d'accord. Vous faites jamais ça dans vos toilettes chez vous?
2: Non, jamais.
0: Vous avez aimé la musique?
2: Pas trop.
0: Et les petits dessins animés?
2: Oui, ça oui.
0: Que vous avez aimé la pièce?
3: J'ai bien aimé.
0: C'était quoi votre moment préféré?
3: C'était la musique, j'aimais beaucoup. Et puis quand il a perdu sa clé, c'était très bien aussi. Tout était très bien.
4: J'ai ri beaucoup. Oui, c'était très drôle. Vous l'avez vu aussi?
1: Oui.
4: Oui, c'était difficile à comprendre, non?
1: Non, c'était chouette.
4: Oui, comme il a ri, comme un fou. Je trouve que le mélange de musique et de théâtre, ça m'a plu beaucoup. Vous allez souvent au théâtre?
1: Non, non.
0: C'est la première fois pour la radio,
4: oui.
0: Mais j'ai été plein de fois avec l'école.
5: L'école, oui. C'est nul.
4: Oui.
6: Ouais, c'était magnifique.

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1: Bonjour.
2: Bonjour.
1: Comment vous appelez?
2: Je m'appelle Bart et mon nom de famille c'est Goutin. Bart Goutin. Et vous êtes?
3: Moi c'est Virginia.
2: Ok.
4: Moi c'est Maria Mendoani.
1: C'est rien. Samia Kadouri. Ah,
4: mais moi vous pouvez m'appeler Mar.
1: Pour moi Sam.
2: Ok. Sam. Ok. Oh, c'est plus facile.
1: Avant est-ce que vous jouez du théâtre?
2: Moi, j'ai joué du théâtre, j'ai suivi un peu une formation d'acteur, si tu veux, mais je n'ai pas fini ça. J'ai fait ça 1-2 ans et ce n'était pas mon truc. Moi, je ne suis pas un acteur, je suis...
1: Un programmateur.
2: Je suis un programmateur, voilà, exactement.
1: C'est facile de programmer les choses.
2: En fait, c'est facile, oui, le choix est facilement fait, mais c'est quand même un peu difficile dans le sens qu'il faut sentir ce que les gens veulent. Finalement, ce sont les gens qui vont décider si le choix est bien ou pas. Donc, je dois savoir ce que les gens aiment. Voilà, exactement.
1: C'est vous qui choisissez la date
2: Exactement. Donc, je vais voir les spectacles. Et s'il y a un show qui m'intéresse, je téléphone avec le responsable de ce spectacle et on trouve une date. Et le spectacle d'aujourd'hui, oui, bien sûr, c'était Petit Poilu Stopwatch.
4: C'est vous qui avez choisi le nom de cette pièce?
2: Non, le nom était choisi par la compagnie même et la compagnie était compagnie Luxembourg et vous avez vu déjà l'acteur et vous avez vu les techniciens qui sont en bas en train de travailler. Il y a d'autres gens dehors, ces gens et ça ensemble c'est la compagnie Luxembourg et eux ils ont choisi le titre Petit Poilu Stopwatch.
1: Pourquoi êtes-vous programmateur?
2: C'est très chouette de suivre un peu ce que se passe dans le domaine du théâtre et dans le domaine de spectacle de famille. C'est très chouette d'aller voir des shows et de comment dire. Pourquoi est-ce que j'ai choisi pour trouver quelque chose d'autre comme la vie quotidienne. Et tu vois, la vie quotidienne de se lever, d'aller travailler et tout ça, c'est quand même un peu chiant. Pour ça, j'aime bien les arts. Il y a beaucoup de sortes d'arts. Il y a la danse, il y a
1: la
2: musique, il y a le mime, il y a le cirque, il y a beaucoup de sortes de disciplines. Mmh. Et voilà, j'aime tout ce qui est un peu hors le normal, j'aime bien. Donc, c'est pour ça que j'ai un peu choisi cette profession-là.
4: Depuis quand vous êtes programmateur?
2: Je suis ici programmateur depuis 2 ans. Oui, c'est chouette, mais on peut penser, ok, le théâtre, c'est chouette, mais c'est quand même fort travaillé. Donc, c'est quand même oui, un peu de stress que j'ai, parce que je dois voir... Oui, j'ai encore d'autres tâches et comme ça, c'est un peu quand même un peu stressant.
3: Qu'est-ce qu'il y a de différent entre le programmateur et le directeur?
2: Ça, c'est une bonne question. Le directeur, il doit plutôt gérer toutes les choses du bâtiment. Et il y a beaucoup de choses qui viennent là. Quand ça pleut ici dans la chambre, c'est le directeur qui a la responsabilité finale. Donc c'est lui qui est le responsable pour tout quoi. Et moi je suis heureux d'être pas un directeur parce que là sinon tu dois toujours dire à l'autre il faut faire ça, il faut faire ça, il faut faire ça. Et ça c'est pas à moi de dire. Moi je fais seulement mon truc et c'est ça. Je donne pas des ordres.
1: Pourquoi le théâtre s'appelle Ten Wijnkerk?
2: Le théâtre Ten Wijnkerk. Tu comprends la traduction? En fait, c'est traduit, c'est au vignoble. Oui, donc un vignoble. Hein? Donc, tu vois, ici, c'est un peu avec des collines. Et autrefois, apparemment, il y avait des vignobles ici.
1: C'est quoi des vignobles?
2: Ok, des vignobles, c'est là où on récolte les raisins. C'est ça, hein? Les raisins. Donc, c'est tu vois, tu connais le plante de raisins? Autrefois, il y avait beaucoup de vignobles ici comme autrefois. Parce que maintenant, comme tu vois dans le centre, on ne récolte pas des raisins, on n'a pas de vignobles. Mais ça, le centre s'appelle Ten Wijnkerk au vignoble. Donc, au revoir. Sam, Mar et Vivi.
5: Pour être certain de passer du coq à l'âne, après le monde de la chanson, celui du théâtre, Passons bien sûr à celui du rugby. Achille de Radio Kiki nous emmène au stade Roi Baudouin, à la découverte des Barbarians.
6: Bonjour, je suis en route vers le stade pour aller à la conférence de presse, pour aller interroger les joueurs de rugby. Je suis devant l'Atomium, et cet Atomium, je ne l'ai jamais vu comme ça. Il est très très très très beau. Il y a des lumières tout autour de l'Atomium. Si vous étiez à ma place, je pense que vous n'en croirez pas vos yeux. Nous approchons du stade. Nous voyons déjà les grands lampadaires devant le stade. Nous revoici dans le stade, dans la salle de conférence de presse. Bonjour Lizo, est-ce que ça te plaît d'être ici?
7: Oui. Moi, j'ai fait un dessin pour eux et je crois qu'ils vont être très contents.
6: Oh, ça y est, les joueurs sont arrivés.
8: De faire un grand match, donc il nous fallait une grande équipe. Quelle équipe qui pouvait le plus ressembler à l'esprit de Archila, si ce n'est Barbarians? C'était un esprit, une manière d'être que je partage et que j'admire.
6: Bonjour, comment vous appelez-vous?
9: Je m'appelle Dimitri Yachvili, je joue au rugby à Biarritz, en France.
6: Pour vous, en fait, c'est quoi le rugby?
9: C'est un sport qui demande beaucoup de solidarité. Ça fait plaisir de se retrouver tous les jours avec ses copains pour jouer au rugby. Pour jouer au rugby, il faut des grands, des petits, ceux qui courent vite, ceux qui courent pas vite, des gros qui poussent. Il y en a pour tout le monde, donc c'est un sport pour tous.
6: Aujourd'hui, nous sommes samedi 14 novembre et nous sommes arrivés au stade Roi Baudouin et nous allons regarder ce match. Et voilà, les joueurs arrivent.
10: L'hymne des Belges.
6: Du rugby, moi, quand je serai grand. Les joueurs se sautent dessus. Et les joueurs se sautent à nouveau dessus. Oui, oui, oui, c'est la bagarre. Oui, oui, oui, les joueurs se poussent pour avoir le ballon.
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6: Et voilà, le match est terminé. Et ce match était vraiment super.

0: Et pour terminer cette émission, dédiée aux coqs et aux ânes, rien de tel qu'un dernier reportage sur les vaches mélomanes de Bretagne. Florent, Antoine, Pauline et Zoé nous donnent un aperçu de l'attirance qu'ont les vaches bretonnes pour le violon et le caso.
1: Nous sommes avec Antoine qui a un violon, avec Florent qui a un tatouage, et avec Pauline
2: qui mange une chic.
1: Il y a un peu de vent, nous sommes en Bretagne. En fait, nous allons enregistrer Antoine qui joue du violon avec des vaches. Les vaches ne jouent pas de violon, mais elles beuglent. Et nous avons un autre instrument de musique.
2: Et ça, je ne sais plus son nom d'ailleurs.
1: C'est le casou.
2: Ah oui, le casou.
1: Est-ce que tu peux faire un essai ?
2: Moi, je ne sais pas en faire. Hein.
1: De l'autre côté.
3: Bon, moi, je m'en présente, je m'appelle Florent.
4: On vient ici pour passer les vacances de semaine. Et on aime bien la nature.
1: Quand tu dis « on », tu parles de qui ?
4: Ma maman et moi. Ma maman s'appelle Catherine.
1: Alors, nous revenons à nos vaches. Ici, nous avons Antoine. Antoine, tu es violoniste.
5: Oui, depuis 10 ans.
1: Donc, ça te fait quel âge maintenant ?
5: 13 ans et demi.
1: Et c'est possible qu'on force les enfants de 3 ans à jouer au violon ?
5: Bah, il paraît que c'est moi qui ai décidé d'en jouer en écoutant ma sœur. Mais bon, je m'en souviens pas.
2: Parce que ta sœur en joue aussi ?
5: Oui.
1: Elle a commencé aussi à 3 ans ?
5: Non, elle a commencé à 4 ans et demi, elle.
1: Ah oui.
4: Et ta sœur, elle s'appelle comment ?
5: Lula.
1: Lula. Et donc, ici, on est dans un camp de vacances. S'appelle ça comment, toi, Mains Unies ?
5: Pardon ?
1: S'appelle ça comment ? Comment tu décrirais Mains Unies ?
5: Un chouette petit camping pour passer ses vacances agréables.
1: Ok. Et enfin, tu as pu jouer du violon les soirées ?
5: Oui, quelques soirées, mais il y a quand même des soirées où j'ai dansé. Mais j'aime bien aussi jouer au violon. Quoi.
1: Donc, moi, j'ai déjà remarqué que quand on jouait un instrument de musique dans les champs, les vaches venaient autour de nous. Et là, nous allons faire la même expérience et on va voir comment vont réagir les vaches. On va se mettre plutôt au soleil, parce que bon, il n'y a pas de raison qu'on se mette à l'ombre, pour les attirer près de nous. J'espère que ça va marcher. Tu vas nous interpréter quel morceau ?
5: Je ne sais pas comment il s'appelle, mais c'est un morceau folk que j'ai appris ici.

0: Bravo. Excellent. Alors, comment réagissent ces vaches?
1: Les vaches ont...
2: Au début,
1: au début, elles s'en foutaient un petit peu. Puis il y en a quelques-unes qui ont levé la tête et qui se sont approchées, donc les autres ont suivi, quoi.
3: C'était comme des spectateurs.
4: C'est comme si c'était un public qui venait écouter un concert.
2: Et maintenant, ils nous regardent bizarrement aussi.
4: Oui, c'est... Il y a des vaches qui nous regardent comme ça.
0: Alors,
2: moi, je propose qu'il en refasse une.
0: Oui, est-ce que tu peux nous jouer un autre morceau, mais le morceau que t'adores?
4: Ton préféré morceau?
5: Non, j'en ai pas vraiment en tête. Dis-moi un air, je sais pas.
2: Je peux t'accompagner au cas où. Mais bon, je ne suis pas une grande musicienne.
4: Vous pouvez faire Frère Jacques.
2: Non, des trucs plus relevés pour les vaches. Frère Jacques, c'est pas de leur âge. C'est quand même des vaches adultes. N'est-ce pas, mon cher Antoine?
6: Elle préfère les chansons de tonnerre.
2: Oui, certes. Mais qu'est-ce que tu aimes bien, toi, jouer?
7: Professeur joue un peu de tout. Donc je ne sais pas vraiment quoi jouer. Mais...
0: Depuis 10 ans de violon, tu dois quand même avoir des préférences.
7: Oui, mais disons que j'oublie les morceaux parce que j'en fais plein d'autres. Et voilà, quoi.
0: Celui qui t'est resté à la mémoire, c'est celui-là, le dernier?
7: C'est le dernier que j'ai fait, je viens de jouer maintenant.
0: Et l'avant-dernier, tu te souviens?
7: Alors...
0: Ou un tort t'invente, hein, tu peux inventer aussi. Moi, je suis pas spécialiste des chansons folk, c'est plutôt de toi qui... Vite, il faut vite jouer, les adultes nous appellent.
7: Ouais.

0: Pauline va nous dire.
1: Moi, je trouve que les vaches, là, se sont de plus en plus intéressées. Elles sont toutes venues, quoi. Et je pense qu'elles préfèrent le classique.
0: Oui, c'est vrai. C'est vrai. Peut-être que c'est le casou qui les a, non ? Qui les a attirées ?
1: Non, parce qu'elles étaient déjà là un petit peu avant. Et il y en a quelques-unes qui ont détourné la tête, comme tu as joué du
0: casou.
1: Donc,
0: on peut dire que les vaches sont mélomanes. Les vaches de Bretagne sont mélomanes. On va vite y aller parce que Antoine va se faire tirer les pioches.
2: Ouais.
0: Merci Antoine, à tout à l'heure.
2: On recommencera tantôt. Au revoir, à bientôt.
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2: Non mais ça va pas non !
4: Au secours ! Au secours !

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1: Et nous voilà pour une émission carnet de route du projet Samarconde.
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3: Salut, salut à tous.
1: Bonjour, Bilal.
4: Bonjour, monsieur.
1: Bonjour, Nyx.
5: Bonjour.
6: Bonjour, tout le monde.
1: Bonjour.
7: Bonjour.
8: Je suis en train de grandir, mais c'est dur, quoi.
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1: 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Bonjour à toutes et bonjour à tous. Je suis heureux de retrouver aujourd'hui Lilou pour poursuivre notre conversation autour de l'appartenance. Lors de notre première rencontre, nous avons parlé de la famille, de l'école, des endroits où l'on grandit et où l'on cherche sa place. Aujourd'hui, je vous propose de poursuivre cette réflexion en nous intéressant davantage au groupe que l'on choisit, aux passions qui nous rassemblent et à la place que chacun peut trouver dans la société. Bonjour Lilou.
12: Oui, bonjour.
1: Et merci beaucoup de revenir ici dans le studio.
12: Mais ça me fait plaisir.
1: Pour ta présentation, tu es une jeune bruxelloise de 18 ans.
12: C'est ça.
1: Depuis notre première rencontre, Lilou, est-ce qu'il y a une idée ou une réflexion qui t'est restée en tête par rapport à notre première rencontre?
12: Une idée, une réflexion, non. Mais j'ai beaucoup apprécié l'échange, donc j'en ai gardé un bon souvenir. Donc je trouvais ça agréable, oui.
1: Et juste encore, je sais ceci, quand tu entends aujourd'hui le mot appartenance, est-ce qu'il évoque quelque chose de différent de la première fois?
12: Non, c'est toujours un peu flou comme,
1: on va essayer.
12: Comme concept.
1: Bah écoute, je vais essayer d'être un peu plus précis. Avant d'aborder ces deux ondes que je te proposerai tout à l'heure d'explorer, je vais te proposer une phrase attribuée au réalisateur David Lynch. Et c'est celle-ci, Lilou. À l'extérieur, en dehors de soi-même, il n'y a rien de maîtrisable. En revanche, on peut plonger en soi et faire de son mieux. Quand tu entends cette phrase, qu'est-ce qu'elle t'inspire?
12: C'est une jolie phrase, mais faire de son mieux, pourquoi? Pour soi. C'est parlant et je pense que ça parle à beaucoup de gens. Mais je trouve ça dur comme phrase aussi, de se rendre compte que bah, des fois, ce qui est réconfortant, c'est d'avoir du contrôle et de se confronter au fait qu'on ne peut rien contrôler à part soi. Ça peut être compliqué, oui. Il faudrait que j'y réfléchisse. Mais on peut revenir dessus après.
1: Oui, bien sûr. Peut-être, on verra.
12: Ouais.
1: On verra. Je vais te proposer, avant d'aborder les deux thèmes, les deux ondes, Lilou, c'est une petite transition, une petite musique que tu as choisie. Et retour, nous parlerons d'une forme particulière d'appartenance, celle que l'on choisit. Et nous allons écouter, c'est Orel San et Note pour plus tard.
12: Trop tard.
1: tu sais quoi? J'essaie d'être sérieux là, c'est particulier, hein, mais je trouve que je m'en sortais pas mal.
12: Mais oui.
1: Bah, c'est pas un peu trop sérieux ça?
12: C'est...
1: Un peu quand même. Dit, par rapport à Lynch quand même, par rapport à la petite phrase que j'étais d'introduction, peut-être que cette phrase, elle peut t'aider, c'est « Est-ce qu'on peut vraiment agir sur le monde qui nous entoure ?»
12: Oui, mais de nouveau, moi, j'apporterai beaucoup de nuances. Quel monde? Le grand monde international,
1: non,
12: des gens qu'on connaît ou qu'on ne connaît pas.
1: Le monde qui m'entoure, moi,
12: le
1: c'est
12: monde...
1: toi, c'est mon travail.
12: Oui, okay.
1: C'est l'atmosphère, mais très proche.
12: Bien oui, on a du contrôle là-dessus. Et heureusement qu'on l'a. C'est nécessaire de l'avoir. Parce que ça nous permet de nous entourer, de faire des choses qui nous conviennent, qui sont pour notre mieux, pour notre bien.
1: Est-ce que ça s'apprend?
12: Oui, ça s'apprend. C'est l'apprentissage d'une vie, je pense. De savoir dire oui, de savoir dire non, de savoir ce qu'on veut, de savoir ce qu'on veut pas, ce qu'on aime, ce qu'on n'aime pas. De se connaître pour prendre des meilleures décisions autour de soi, pour soi et pour les autres.
1: Est-ce qu'on peut se construire tout seul?
12: On peut, mais est-ce qu'on se construit bien? Je suppose que ça dépend de chacun. Je pense que l'humain est un animal social et de communauté. Donc se construire seul, ça ne fait pas sens. Mais si c'est une décision prise en toute conscience, eh bien, pourquoi? pourquoi pas. Je pense que chacun est libre de se construire comme il veut.
0: Ok. 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

0: Donc on vient d'écouter « Note pour trop tard » d'Orelsan, qui est une chanson de 7 minutes, il me semble, que j'ai beaucoup écoutée quand j'allais pas bien, parce que je la trouvais réconfortante. Elle parle de choses qui faisaient écho en moi et qui me réconfortaient. Elle me faisait du bien. Je l'écoute moins aujourd'hui parce que je vais mieux, mais elle garde une place de choix dans mon cœur.
1: Merci en tout cas de l'avoir proposé aujourd'hui. Jusqu'ici, Lilou, dans notre réflexion sur l'appartenance, nous avons surtout parlé d'endroits où l'on arrive sans les avoir choisis, comme la famille, l'école ou les institutions. J'aimerais maintenant que l'on s'intéresse aux groupes que l'on rejoint volontairement, aux passions que l'on développe et aux communautés dans lesquelles on choisit de s'investir. Qu'est-ce qui donne envie, Lilou, de rejoindre un groupe ?
0: Le besoin d'appartenance, de sociabiliser, d'avoir du lien, du contact, des amis, du soutien, de se sentir appartenir à un groupe.
1: Qu'est-ce qui fait qu'un groupe paraît accueillant ?
0: Je suppose que ça change de nouveau d'une personne à une autre. De voir des gens, je pense qu'il y a une part d'apparence, à quoi les gens ressemblent, qu'est-ce qu'ils dégagent comme énergie. Alors je pense que tout le monde recherche quelque chose de différent là-dedans, quelque chose qui nous ressemble ou qui nous paraît agréable ou sécurisant. Donc ça dépend de ce qu'on aime, de ce qu'on n'aime pas, des énergies que les gens dégagent ensemble.
1: Est-ce qu'on cherche plutôt des personnes qui nous ressemblent ou des personnes différentes?
0: Je pense à deux phrases du coup qui veulent les opposer s'attirent et qui se ressemblent s'assemblent. Donc probablement les deux. Je pense qu'on peut être attiré par des gens qui nous ressemblent et des gens qui peuvent être l'opposé de ce qu'on est, mais on peut se compléter aussi. Je pense qu'on a besoin des deux.
1: Et c'est parfois conscient, parce que j'imagine plus qu'on se rassemble quand on se ressemble, et puis de temps en temps, est-ce qu'on n'est pas curieux d'aller vers cette différence ? Peut-être que je dis des bêtises, mais...
0: Si, mais du coup, moi, je pense vraiment que c'est bien d'avoir les deux. Et que je ne pense pas que ce soit quelque chose de conscient qu'on a comme cheminement quand on rencontre des gens. Moi, quand je rencontre des gens, je ne suis pas là en train de me dire « cette personne me ressemble, donc je vais aller vers elle ». C'est très instinctif. Et puis alors, quand on fait de l'introspection, on peut effectivement venir et...
1: Mais parfois, est-ce que tu ne vas pas vers les autres ? Est-ce qu'on ne peut pas aller vers les autres parce que ça nous valorise d'être avec certaines personnes ? Je pense à l'école, par exemple. Tout simplement, quand tu as les plus forts, les plus beaux qui sont là, et on essaie d'appartenir à ce groupe-là parce qu'on se sent peut-être plus fort et plus beau parce qu'on est avec eux.
0: Je pense que, instinctivement, on cherche aussi... Pas du pouvoir, mais être au-dessus de la pyramide au-dessus de la pyramide sociale. Pour du pouvoir, pour se valoriser, pour se sentir important. Pour avoir plus de contrôle, peut-être, plus de reconnaissance, être vu.
1: Et qu'est-ce qu'il reste de ça, de ce rapport au pouvoir ?
0: Beaucoup de choses malsaines. Je veux dire, historiquement, on peut citer la colonisation, l'esclavage, un grand schéma de domination et de pyramide sociale. Et à plus petite échelle, le harcèlement qu'on peut avoir à l'école, pauvre, riche aussi, c'est des schémas constants dans la société, dans l'histoire, on les retrouve partout. Et ils sont à chaque fois très malsains. Et très injuste et à bannir.
1: Mais oui, mais l'école, est-ce qu'elle accompagne dans ces processus-là pour se rendre compte, pour rendre compte dans ses classes, travailler sur ces mécanismes-là avec ses étudiants, ou au contraire, l'apprentissage n'aboutit pas à une forme d'idée du pouvoir. Si tu comprends ma question, oui. Je suis ravi. Hein,
0: parce que... Et je veux bien que tu la répètes. Quand
1: je ne pourrais pas. Non, mais c'est comment l'école se situe, à ton avis, par rapport à tout ça, par rapport à quoi, par rapport à ce qui nous amène à désirer ce pouvoir, à tout ce qu'on vient de se dire.
0: Moi, je pense que les écoles et le système éducatif s'y prend très, très mal. Parce qu'on essaye de contrer quelque chose sans comprendre le schéma qu'il y a derrière. C'est expliquer à des enfants que harceler, c'est pas bien. Oui, faut le faire, mais expliquer pourquoi est-ce qu'il y a ce schéma qui est universel, qui se répète toujours. Je trouve que c'est important parce que comprendre les choses qu'on essaye de supprimer, c'est plus efficace pour moi que de juste dire bah là, ce que tu fais, c'est pas bien, sans expliquer pourquoi, les répercussions que ça peut avoir, pourquoi est-ce qu'il y a des groupes dominants qui se créent partout. Sans l'expliquer et sans le comprendre. Ça manque de sens pour moi. Mais je suppose aussi que c'est compliqué de le faire.
1: Et pour les profs aussi, pour les établissements, pour les institutions.
0: Parce que je pense pas que ce soit aux professeurs de le faire. Enfin, dans un sens, oui. Mais des professeurs enseignent une matière. Et je suis pas convaincue que demander à des professeurs qui peut-être ne savent pas eux-mêmes ou qui ne savent pas comment l'expliquer. Je trouve qu'alors on met beaucoup de poids sur les mêmes personnes, alors que bah, comme c'est un schéma de communauté et universel qui concerne tout le monde, je trouve ça très dur de remettre le poids de l'éducation à ces schémas, à un seul groupe de personnes. Ça fait pas sens parce que les professeurs, ils ont aussi bah, des programmes à finir. C'est qu'alors, il n'y a pas le temps, mais on ne peut pas mettre plus d'heures aux enfants. Ce serait contre-productif aussi.
1: Dans les groupes de jeunes de 18 ans, est-ce que tu reconnais ces processus de domination par rapport aux réseaux sociaux ? Est-ce que vous en parlez entre vous ? Est-ce que vous dénoncez parfois ces mécanismes-là ?
0: Oui et non. C'est pas un sujet de conversation omniprésent avec les gens qui m'entourent. Est-ce qu'on le mentionne de temps en temps ? Oui, on va en débattre aussi de temps en temps. Mais le fait est que ce groupe de personnes que j'ai le plus proche autour de moi constitue aussi bah, théoriquement un groupe dominant puisqu'on est tous blancs. Donc on est aussi un groupe dominant au final. Donc est-ce que le dominant est le mieux placé pour parler de ce que va vivre la personne qui est dominée ? J'estime pas être la personne la mieux placée pour parler de ça des fois.
1: Mais d'où vient ça, cette réflexion, cette idée que nous ferions partie des dominants par rapport à cette...
0: Parce qu'on est blanc.
1: Comment s'est construit cette pensée-là ? Parce que tout le monde ne pense pas comme ça. Et c'est pas du tout une critique, hein.
0: Oui.
1: Et c'est pas du tout une remise en cause ou de ce que
0: oui,
1: tu
0: oui.
1: dis. Mais c'est puissant. Et je suis sûr qu'en Belgique, tout le monde ne partagerait pas cette idée-là.
0: Bah, déjà, on peut le voir avec les montées extrême droite, que ce soit ici en Belgique ou en France ou aux États-Unis ou un peu partout en fait dans le monde en ce moment. Moi, je pense que oui, il y a une part d'éducation, des personnes avec qui on s'entoure, et dans un sens, un homme cis blanc hétéro qui a de l'argent, il a tous les privilèges. Je veux dire, s'il est un peu égoïste, il n'a pas de raison de vouloir s'enlever ses privilèges. Donc, moi, ça me paraît horrible, mais dans ce sens, je peux le comprendre. C'est juste que, oui, c'est inhumain et c'est, oui, profondément égoïste. Mais certaines personnes assument d'être égoïstes et le veulent.
1: Parce que est-ce que tu as l'impression d'une société divisée sur ces questions-là ?
0: Oui. Mais je le vois beaucoup sur les réseaux sociaux. Parce que moi, dans mon cercle proche, je ne m'entoure pas de personnes qui ne pensent pas comme moi. Donc, je ne le vois pas dans ma vie. Désolée. Donc, je ne le vois pas dans ma vie tous les jours, mais je le vois à chaque fois que je vais sur Instagram ou TikTok ou n'importe quel autre réseau social.
1: Par où ça devrait commencer, cette conscience-là, Lilou, d'après toi ? Toi, jeune fille de 18 ans, est-ce que tu souhaiterais que cette société, devenant, par exemple, quand tu seras adulte, tu auras mon âge, qu'on aura fait un travail sur ces questions-là ?
0: Oui. Oui, j'espère vraiment. Mais je pense que c'est un travail pour toujours. Et moi, je trouve que c'est des questions un peu anxiogènes.
1: Mmh, oui.
0: Parce que ça confronte à tout ce qui ne va pas. Et des fois, ignorer ce qui ne va pas, c'est quand même plus tranquille. Mais ce n'est pas une solution.
1: Qu'est-ce qui va bien, alors ?
0: J'ai pas dit que je regardais ce qui allait bien. J'ai dit que je ne regardais pas ce qui n'allait pas.
1: Merci, Lilou. Pardon, j'espère que je ne suis pas... Je ne ternis pas un peu notre rencontre, mais c'est des sujets qui sont fort intéressants. Qu'est-ce que les groupes nous apprennent sur nous-mêmes, Lilou ?
0: C'est-à-dire ?
1: Qu'est-ce que les groupes nous apprennent sur nous-mêmes ? Être soi, l'idée d'être, de se reconnaître, d'être parfois en reconnexion avec soi-même. Est-ce que les autres nous aident à ça, à mieux nous connaître ?
0: Ça dépend de qui on s'entoure. Et de ce qu'on recherche aussi dans une relation qu'on établit avec quelqu'un. Il y a des gens qui sont doués pour te faire réfléchir à qui tu es et à comment tu penses et à comment tu interagis. Et qui sont... Oui, qui ont vraiment quelque chose qui te pousse à réfléchir à ce qui se passe pour toi et à ce qui se passe pour les autres vis-à-vis de toi. Et puis il y a d'autres relations qui sont plus du divertissement, qui sont là pour faire des sorties, pour rigoler. Et donc j'aurais tendance à dire que j'apprends moins sur moi quand je vais boire une bière sur une terrasse que quand je parle avec quelqu'un de manière plus profonde. Mais je pense que toutes les relations qu'on peut établir avec les gens qui nous entourent nous enrichissent d'une manière ou d'une autre à différents degrés, mais que c'est pas du jour au lendemain que qu'on va découvrir plein de choses sur soi et c'est long.
1: On est contraint à le faire, ça, Lilou, de se poser parfois la question de qui on est vraiment.
0: Je pense pas qu'on y soit contraint, mais je pense que c'est bien de le faire.
1: Pourquoi ?
0: Parce que mieux se comprendre, c'est mieux comprendre les autres, c'est mieux interagir, c'est mieux respecter. C'est un plus dans la manière dont on existe.

0: Pendant le montage et en réécoutant cette conversation, je me suis rendu compte que certaines de mes questions restaient très présentes, alors que Lilou, elle, a parfois déjà ouvert une autre porte. C'est peut-être une des particularités de cette exploration. Nous avons un canevas, mais la parole ne se laisse pas toujours guider par lui. Alors parfois, je reviens à une question préparée, parfois je la laisse simplement continuer. Et au fond, ce qui compte ici n'est peut-être pas de suivre parfaitement le chemin que nous avions imaginé, mais de découvrir où la parole peut nous conduire.
1: Je trouve que tous les phénomènes de domination qu'on peut retrouver dans la société, je les trouve fascinants et en fait j'aime bien essayer de les comprendre et de les repérer, de voir ce qu'il y a autour de moi, parce que déjà je les trouve graves, très graves, et je trouve que c'est en plein dans les contextes géopolitiques actuels en ce moment, parce qu'on les retrouve, ces schémas de domination extrêmes, et ça m'intéresse de le comprendre, et je pense que le comprendre, c'est aussi éviter que ça se reproduise, et c'est pouvoir militer, c'est pouvoir en parler autour de soi. Comprendre ce qu'on combat, c'est mieux. Mm-hmm. C'est même essentiel de savoir pourquoi on se bat et de savoir où on va et de savoir ce qu'on veut aussi. Donc, le comprendre, c'est la première étape, et le comprendre, c'est aussi pouvoir le partager autour de soi pour pouvoir sensibiliser. C'est moi, individuellement, le comprendre, ça va rien changer. Mais si moi, ce que j'ai compris, je peux l'expliquer à une personne à côté de moi qui va peut-être l'expliquer à quelqu'un d'autre, alors ça s'étend et ça prend plus de poids.
0: Et toi, l'idée, c'est pas de convaincre, hein, c'est pas ça que tu...
1: C'est pas de convaincre, c'est d'apporter, d'exposer ce que je pense. Et en parler, ça permet aussi de faire du tri autour de soi. Mmh, mmh. C'est quand je me rends compte qu'il y a des gens autour de moi qui sont à l'opposé de ce que moi je pense et de ce qui me semble humainement essentiel et correct, je peux m'éloigner de gens qui pensent et qui disent des choses qui me paraissent graves.
0: Mais là, ce n'est pas en partie le rôle de l'école d'accompagner ça, cet état d'esprit critique qui informe, qui donne des éléments justes sur l'histoire notamment.
1: Oui, c'est le rôle de l'école, mais c'est le rôle des amis, c'est le rôle de la famille. C'est pour avoir un esprit critique et pour pouvoir réfléchir, il ne faut pas que ça vienne que d'un endroit. Parce qu'alors, ce n'est pas un esprit critique, puisqu'il n'y a qu'une seule parole qui vient à nous.
0: Nous faisons tous partie d'une société avec ses règles, ses habitudes, ses institutions et ses manières de vivre ensemble. Mais est-ce que chacun y trouve réellement sa place ? À quoi reconnaît-on une société dans laquelle les gens peuvent trouver leur place, Lilou ?
1: Je ne l'ai pas encore vue, donc je ne sais pas.
0: Pour toi, cette société n'existe pas encore ?
1: Non.
0: Okay. Comment une société montre-t-elle qu'une personne compte ?
1: Je ne l'ai pas encore vue non plus, donc...
0: Une autre, j'essaye. Qu'est-ce qui donne le sentiment d'être chez soi quelque part ?
1: Moi, j'aurais tendance à dire que c'est une question d'énergie, d'onde, de choses qu'on ressent. Être chez soi, ça peut être quelqu'un, ça peut être un endroit, ça peut s'étendre à plein de choses. Donc oui, je dirais que c'est un endroit où on se sent sécurisé, dans lequel on peut exister sans trop se poser de questions.
0: Tu peux amener une précision pour certains qui entendraient toujours ce mot sécurisé. C'est quoi être en sécurité dans une société ? Se sentir en sécurité ?
1: C'est se sentir libre, c'est se sentir protégé, c'est se sentir important. Oui, c'est un ensemble de choses qui permettent à un individu de pouvoir s'épanouir.
0: Et pourquoi c'est important, rappelle-le, de se sentir en sécurité ?
1: Ça me paraît un peu évident de dire qu'un individu peut et doit se sentir en sécurité. Pour moi, ça fait partie des droits de l'homme, en fait. Mmh. C'est être en sécurité, c'est mieux exister, c'est être une meilleure personne pour soi, pour les autres, un meilleur citoyen, un meilleur dans ce qu'on fait.
0: Et justement, c'est aussi le rôle des adultes, tu ne crois pas, d'être dans cette sécurité, mais d'accompagner, de vous accompagner pour vous sentir en sécurité dans un monde ouvert, dans tous les cadres, la famille, l'école, les groupes d'appartenance, les réseaux sociaux, ça n'est pas toujours le cas.
1: J'ai même l'impression que c'est souvent pas le cas. Mais je pense qu'il y a une diversité de profils énorme et que la sécurité ne représente pas la même chose pour tout le monde. Et le sentiment de sécurité et d'appartenance ne se traduit pas par les mêmes besoins. Il n'y a pas une bonne réponse. Et je pense que c'est dur de s'imaginer et de réfléchir à comment est-ce qu'on peut faire pour que tout le monde puisse s'épanouir. Oui, c'est compliqué. Et pourtant essentiel. Et peut-être pas assez recherché par la politique.

0: un cerveau qui est adapté au système scolaire classique, qui a pas de problème pour se faire des amis, bah ça doit beaucoup aider à pouvoir évoluer et grandir de manière très très saine.
1: C'est quoi un cerveau qui peut ou ne peut pas s'adapter dans un système classique?
0: Eh bah, ben,
1: si je peux me permettre.
0: Un cerveau d'une personne neurodivergente, ça fonctionne pas souvent. Ça peut s'étendre à plein de choses. TDAH, autisme, dyslexie, dysorthographie, dyscalculie, enfin les 10 de manière générale. Oui, et puis la diversité de la neurodivergence, c'est tous des profils qui en général s'y retrouvent pas à l'école. Ça peut s'expliquer par plein de choses. Trop de monde, pas les bonnes explications. Trop de stimuli, pas assez de stimuli. Oui, ou les lettres, les chiffres. Et souvent, du coup, c'est des jeunes qui ne se retrouvent pas à l'école et qui, du coup, ne vont pas s'épanouir suffisamment pour sociabiliser ou qui ne vont pas y parvenir, tout simplement. Et donc, on crée déjà des groupes, en fait, comme ça. Et c'est dommage parce que c'est enrichissant, moi, je pense, d'avoir des gens qui réfléchissent, qui pensent différemment, qui voient les choses différemment. Je trouve ça bien et je trouve ça bien aussi de voir qu'il y a des gens qui peuvent réussir dans le système scolaire.
1: Malgré tout.
0: Malgré tout. Je pense juste que ça ne doit pas être pris comme le point de départ de comment il faut construire les choses pour les jeunes. Il y a des jeunes pour qui ça fonctionne, et on voit qu'il y en a beaucoup pour qui ça ne fonctionne pas. Et plus les années passent, plus on voit qu'il y en a pour qui ça ne fonctionne pas. Donc moi, je pense qu'il est temps de changer, de mettre plus d'argent, de s'adapter au profil. Parce qu'alors, puis c'est dommage parce que quand on n'arrive pas avec l'école classique, alors en général, il va falloir débourser de l'argent que tout le monde n'a pas pour pouvoir avoir une alternative, jury centrale, quelle qu'elle soit au final, cette alternative. Et je pense que tout le monde n'a pas les moyens financiers de pouvoir accepter et trouver une solution quant au fait que son cerveau et son fonctionnement psychologique s'adapte pas, en fait. Et je pense qu'on ne peut pas forcer les gens à s'adapter toujours. Parce que je pense que c'est aux dominants de s'adapter aux plus faibles. C'est tout. Allez, faible, c'est pas le bon mot, je pense. Mais oui, il y a des gens, moi y compris au final, qui s'adaptent moins facilement. Et je pense que c'est au système dans sa globalité de s'adapter aux personnes qui peuvent pas. Et je pense qu'en fait, on peut juste regarder. Je pense que c'est toujours dur quand on parle de santé mentale ou de psychologie, parce qu'on peut se braquer plus facilement. Mais pour moi, c'est comme si on disait à une personne paraplégique ou tétraplégique qu'elle doit monter des escaliers, pour moi, ça ne fonctionne pas. On ne peut pas demander à quelqu'un qui est incapable de s'adapter, de s'adapter quand même, ou de devoir trouver des stratégies d'évitement pour pouvoir juste exister. Pour moi, c'est la même chose avec les personnes qui ont de la neurodivergence. On ne peut pas demander à ces personnes de s'adapter alors qu'elles ne peuvent pas. Ou alors elles vont le faire et puis elles vont s'effondrer plus tard de fatigue, de burn-out, de... Pour moi, ça me paraît simple, mais il est clair que très peu partagent cet avis.
1: Mais qu'est-ce qu'il faut faire? Qu'est-ce qui pourrait être mis en place pour permettre un champ du possible pour que ces gens...
0: Moi, je pense qu'il faut former les professeurs. Beaucoup. Beaucoup d'explications. Beaucoup de sensibilisation aussi, des classes plus petites, des environnements plus calmes ou plus adaptés en fait aux besoins de chacun.
1: Mais pas d'école adaptée pour ce type de profil.
0: Non,

0: pile.
1: Non, parce qu'on marginalise alors et on divise encore et encore les groupes et c'est pas une solution.
0: De réfléchir à ça, est-ce que ça ne te donne pas mal à la tête?
1: Si.
0: Un peu, hein, mais tu dois le dire, hein, n'hésite pas, hein, Lilou. Pardon. Mais c'est très intéressant, hein, ce que tu apportes aujourd'hui sur ces questions-là. Je vais quand même essayer une question, hein, Lilou, parce que tu disais la neurodivergence, qu'est-ce qu'elle peut apporter justement au système, à l'école, aux entreprises, au travail? Si la question est anxiogène, tu me le dis, on passe à autre chose.
1: Ouais, qu'est-ce qu'elle peut apporter ouais, je sais pas, parce que c'est une diversité de profils énorme. Mais beaucoup de personnes avec de la neurodivergence développent des points d'intérêt pour des choses très spécifiques avec qui vont du coup accumuler une quantité de connaissances impressionnantes sur plein de choses différentes, mais qui les passionnent de manière très intense. Et moi, je pense que ça peut apporter plein de choses du coup, parce que quelqu'un qui connaît son sujet de manière très intense, très profonde et qui sait comment faire avec ça peut s'intégrer à plein de milieux différents du coup. Moi je le pense. Je pense juste que... Oui, attends, je réfléchis en même temps que je parle. C'est pas facile. Je pense que la question elle est même pas de savoir ce que ces personnes peuvent apporter ou pas, mais juste de laisser exister tout le monde et de s'adapter, de donner des consignes plus précises, de dire ce qu'on pense.

0: Est-ce toujours à une personne de s'adapter lorsqu'elle rencontre des difficultés?
1: Non, moi je pense pas. Moi je pense que c'est au groupe de s'adapter à la personne.
0: Une société, Lilou, est-ce qu'elle devrait davantage s'adapter à ses citoyens ou c'est plutôt l'inverse?
1: Les citoyens devraient s'adapter à la société. Ben, les citoyens construisent la société, ils la font vivre, ils la font fonctionner. C'est à eux de décider.
0: Comment sait-on qu'un problème vient d'une personne ou du fonctionnement du groupe autour d'elle?
1: Ben, je ne saurais pas dire comment. Et pourtant, j'ai des choses dans ma tête, je me dis, putain, mais c'est évident. C'est, on le voit, en fait. Et puis, je pense que quand on peut prendre la Belgique, mais... C'est juste que quand on voit les mêmes problèmes depuis des années et que c'est le même gouvernement et que c'est les mêmes idées qui sont là, c'est, et que c'est eux qui prennent les décisions, qui vont établir les lois, qui vont établir la manière dont va fonctionner la société. Pour moi, du coup, ça me paraît évident que quand il y a un problème, faut penser à d'où vient. Pourquoi est-ce qu'on en est là? Comment est-ce qu'on... Oui, qu'est-ce qui s'est passé pour que ça se passe comme ça? Pour qu'on ait décidé que ce soit comme ça et pas d'une autre façon? Je pense que le problème vient quand même souvent du groupe dominant qui prend les décisions. Mais c'est... Oui, ça tombe un peu sous le sens que ça vient de celui qui prend la décision. Mais peut-être que ça vient aussi de ceux qui ne disent rien.
0: Merci beaucoup, Lilou. Je continue, j'ai encore quelques petites questions. Pourquoi la diversité est-elle parfois présentée comme une richesse et parfois comme un problème?
1: Moi, je ne la vois pas comme un problème. Mais je pense que ça vient beaucoup des médias. Je pense que oui, ça vient beaucoup des médias qui véhiculent des idées qui... bougent beaucoup avec les chiffres pour les faire aller dans leur sens. Je pense que tout part de stéréotypes, d'idées très personnelles à certaines personnes, qui ont parfois beaucoup de pouvoir. Et du coup, oui, c'est un peu comme une boule de neige qui roule et qui grandit comme ça. Mais je pense que c'est basé sur rien du tout, rien de concret, rien sur lequel on puisse réellement s'appuyer. Moi, j'y crois pas, et du coup, j'y pense pas tellement, mais on voit bien que ça existe, quand même.
0: Qu'est-ce qu'une société gagne lorsqu'elle fait une place à des personnes très différentes, Lilou?
1: De la culture, de la richesse, de la diversité, oui. Que les humains entre eux puissent se partager des choses qui les inspire, qui vient de leur culture d'origine, de leurs parents. Moi, je pense qu'on a tous beaucoup à gagner à prendre le meilleur de chacun.
0: Est-ce que vivre ensemble signifie se ressembler?
1: Non. Vivre ensemble, ça veut dire respecter, comprendre la différence et vivre avec. C'est que chacun puisse entendre qu'il y a des profils différents, des envies différentes, des pensées différentes, et que chacun puisse les respecter et faire sa vie avec soi, avec ses proches et avec les autres.
0: Selon toi, quel rôle les jeunes peuvent-ils jouer dans cette évolution?
1: Un grand rôle. La jeunesse, c'est l'avenir. Donc, c'est important que la jeunesse puisse se faire entendre et puisse avoir un impact sur le monde de demain. Parce que le monde de demain, c'est celui dans lequel la jeunesse sera adulte.
0: Merci beaucoup, hein, Lilou. On arrive au terme de ce deuxième exercice et je te proposerai, c'est une petite conclusion, si tu le veux bien.
1: Oui.
0: Ça va, tu n'es pas trop fatiguée?
1: Si, non, ça va, je suis pas très fatiguée, mais je sens mon cerveau réfléchir en fait. Mais ça va, ça va.
0: Après tout ce que nous avons exploré aujourd'hui, qu'est-ce que tu retiens, encore une fois, du mot appartenance?
1: Je pense que j'arriverai pas à comprendre l'appartenance tant que moi je la vivrai pas. Mais je vois ce qu'elle représente, je vois à quel point elle est importante, mais je vois aussi ses limites. Parce que l'appartenance dans un groupe, je pense que ça peut aussi mener à la division des autres groupes, autres que le sien. Donc, ouais, je visualise l'appartenance et je m'en fais une idée plus ou moins claire.
0: Si tu devais résumer l'appartenance en une image, ce serait laquelle?
1: Je ne sais pas pourquoi je pense à ça, mais je pense à la pride, moi. Oui, pour moi, je pense que c'est une grande manifestation d'appartenance aussi. Donc, oui, je pense que je pense à ça beaucoup. Voilà.
0: La Pride.
1: Voilà, pride.
0: Merci beaucoup pour cet échange et pour toutes les réflexions que tu as partagées aujourd'hui et l'autre fois. J'espère que cette discussion donnera aussi envie à celles et ceux qui nous écoutent de réfléchir à leur propre place, au groupe auquel ils appartiennent, à ceux qu'ils choisissent et à la manière dont nous vivons ensemble. Je te remercie infiniment pour ce partage.
1: Et merci à toi.
0: Et je te dis à bientôt.
1: À bientôt.
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5: Et bonjour à toutes et à tous, vous êtes sur Radio Campus et vous écoutez Scope, votre émission de nerd du cinéma qui aime intellectualiser pendant une heure le 7e art. Moi, c'est Chris avec un K et je suis accompagné de Priscilla.
6: Salut tout le monde.
5: Et de Émilie.
7: Coucou.
5: Et bien sûr de Mathias à la technique.
8: Salut tout le monde.
5: Ouais, merci Mathias d'être là. Aujourd'hui, on va parler de Teenage Sex and Death at Camp Miasma, qu'on va juste surnommer pendant toute l'émission Camp Miasma pour raison de praticité, par l'EA réalisatrice Jeanne, désolé pour... la prononciation du nom de famille, mais j'ai essayé toute la semaine. Jeanne Schoenbrunn, j'espère que c'était pas trop mal dit.
6: J'aurais pas fait mieux.
5: Qui nous avait déjà donné le très intéressant I Saw the TV Glow. Oui, elle aime bien les titres à rallonge. On va aussi aborder plus globalement toute cette vague de films queer qui arrive sur nos écrans, hein, notamment Jim Quinn qui est sorti il y a peu de temps. Alors, de quoi ça parle comme Yasma ? Eh ben, de quoi ça parle pas plutôt ? On suit une réalisatrice queer qui s'appelle Chris avec un K, une nerd qui adore faire des tunnels, du trauma dump. Elle ne sait pas finir ses phrases, elle adore tout intellectualiser. Ah non, pardon, c'était ma biographie. C'est aussi la protagoniste du film, hein, qui est juste un ou deux, qui me ressemble pas tellement parce qu'elle a 29 ans et moi 26 ans, donc on n'a absolument rien à voir finalement. Donc, c'est une réalisatrice qui doit. Travailler sur un nouveau court-métrage qui est Camp Miasma. C'est un reboot dans l'univers, c'est en fait l'équivalent de Vendredi 13, en fait, c'est vraiment le slasher années 80, qui est un peu problématique pour son temps, mais qui est toujours un peu culte. Et donc, du coup, ils ont pris une réalisatrice queer pour faire ce film. Et toute l'histoire, en fait, c'est qu'elle va développer une relation très intime avec l'actrice de son film, jouée par Gillian Anderson. Ce personnage, du coup, vu qu'on parle d'une quelqu'un qui joue dans un, qui fait un film dans un film, ça risque d'être un peu confus. Donc, accrochez-vous, on sera avec vous. Alors, on est vraiment, c'est pas tellement un film d'horreur, même si c'était beaucoup classé comme ça. Je pense que c'est plutôt un film, c'est une grande fresque qui mélange le gore burlesque du slasher, découverte de la sexualité, réflexion sur les modes cinématographiques de nos jours. Au service de l'introspection de la protagoniste. Donc c'est un bon gros programme qu'on a pour la prochaine demi-heure, essayer de décortiquer tout ce que ce film a essayé de nous faire passer. J'ai commencé par Émilie, donc c'est la troisième émission, bravo à elle. Elle ne nous a pas encore quittés. Qu'est-ce que tu en as pensé sommairement ?
7: Eh ben, moi, je n'ai pas forcément apprécié, ou en tout cas, je n'ai pas adoré. Est-ce que je développe maintenant ?
5: Bah oui, on est là pour ça, on est là pour développer. Pour la prochaine minute, on va parler de ce film-là et peut-être un peu avec ce TV Glow. Je n'ai pas pu voir le premier film de la réalisatrice, mais voilà, c'est de là, ce sera déjà pas mal. Donc dis-moi en détail, qu'est-ce qui t'a pas plu ?
7: Bah, déjà, je vais commencer par contre par ce qui m'a plu. Ça va être plus simple et plus court. Moi, j'ai beaucoup aimé l'introduction. Je trouvais ça incroyable comment ils nous ont introduit un univers qui, au fond, n'existe pas. J'ai adoré. Pouvoir rentrer dans cet univers si rapidement. Et tout le décor, le travail des décorateurs était incroyable, je trouvais.
5: En fait, tout le film est vraiment une séquence d'introduction, en fait, un vrai générique. Pour début, c'est pas toujours ça. Et on a vraiment plein de plans qui montrent des extraits de reportages, des extraits de journaux, des extraits des DVD du film Camp Miasma original. Et comme toutes les franchises de slasher, a eu 12 000 suites horribles. Mais l'idée, c'est d'introduire un peu l'univers, mais juste sans aucun mot quasiment, et juste en nous montrant des brefs de journaux, des boîtes de DVD, de jeux vidéo. Donc c'est vrai que c'était assez joli, mais continue. C'est juste pour un peu replacer pour peut-être les gens qui n'ont peut-être pas encore vu le film, qui sortit un mois quand même, mais voilà.
7: Moi je l'ai vu hier. Donc,
5: Moi j'ai vu il y a 3 jours, donc voilà.
7: J'ai aussi beaucoup aimé toute la question autour de la sensualité, du désir, même si justement c'est un des points qui pour moi n'était pas assez creusé, et je pensais que j'aurais voulu que ça aille encore plus loin. Voilà. En fait, je pense que mon gros problème, c'est que je me suis perdue. Le film est très dense. Peut-être qu'il faut... Enfin, je dois le revoir une deuxième fois, une troisième fois peut-être. Mais en fait, dans toute cette densité, moi, je n'ai pas été emportée. Je me suis perdue et je n'ai pas réussi à sortir et à en tirer quelque chose, à être émue, à être touchée. Et donc, au final, j'en ressors pas incroyablement.
5: C'est un mais.
7: Emporté, ouais. Voilà, c'est ça.
2: Je comprends de vous. Enfin, j'ai eu un peu le même sentiment quand je l'ai vu. J'ai trouvé qu'il y avait plein de bonnes idées qui étaient apportées, mais le mélange en général, c'était comme on avait fait un beau ragoût, mais il manquait les épices et qu'il n'y avait rien de cohérent qu'on pouvait en tirer. Et même, je dirais que dans un côté relationnel, on voit que du coup, la sexualité, c'est vraiment un élément central. Mm-hmm. Mais au final, je n'arrive pas vraiment à croire en la relation qui se crée entre les deux personnages principaux. Je me dis juste, il y en a une qui est obsessionnelle, mais l'autre, qu'est-ce qu'elle a à gagner, enfin, pourquoi est-ce qu'elle serait intéressée par cette personne qu'elle rencontre juste cette nuit, il y a quelque chose qui manque un peu pour que j'y croie.
7: Ouais, je suis d'accord.
2: À part juste le film qui nous dit que ça se passe, quoi.
5: D'accord.
2: Et sinon, visuellement, c'est vrai que c'était magnifique.
7: Ça,
5: vraiment, elle aime beaucoup les beaux visuels. Vraiment, je recommande Isuzu TV Glow, qui a aussi plein d'idées visuelles assez sympatoches. Très, très... très onirique, voilà. C'est encore plus onirique, je trouve, encore.
2: Oui, c'est vrai que ça donne l'impression. Du coup, je pense que c'est pour ça que j'étais hyper perdue dans le film, parce que de temps en temps, j'étais un peu en mode, ok, c'est là qu'on va sortir dans le... Enfin, on va sortir et ça va nous dire, en fait, c'est un rêve, et du coup, le film va commencer. C'est un peu, à chaque instant, je m'attendais à ce qu'on soit un peu dit, ah, maintenant, c'est là que ça commence, la
5: réalité.
2: C'est
5: vrai que je trouve que j'ai un peu eu ça, mais dans le rythme aussi, dans le côté quand le film vraiment démarre. Et c'est vrai que ça m'a un peu fait bizarre dans le rythme, mais c'est vrai que ce Tiviglo avait un rythme encore plus bizarre, avec vraiment des passages extrêmement lents, des passages où beaucoup de choses se passent. Et je trouve ce film plus normal, mais tout de même un poil chelou sur comment il est rythmé, sur comment les choses avancent, et se rendre compte qu'un événement est important. En fait, et c'est à la fin que je me suis dit, ah ok, je replace mieux, mais c'est vrai qu'on en parlait avant, que ça peut-être nécessitera peut-être un revisionnage, parce qu'en plus c'est très dense, comme on le disait. Et toi, Mathias, du coup?
8: Alors, je pense que, en fait, après avoir vu le film, du coup, je me suis un peu renseigné sur cette réalisatrice qui est non-binaire. Et je pense que si j'avais pas appris plein de trucs autour du film et autour de cette personne, j'aurais été peut-être plus sévère. Déjà, la première chose, c'est que je trouve que c'est le genre de film qu'on voit pas souvent. Et donc rien que pour ça, déjà, je trouve que ça peut quand même valoir le coup d'aller le voir, même si vous en sortirez pas forcément enchanté, parce que c'est en effet un espèce de truc méta, de truc très caricatural au niveau de l'horreur. Par exemple, parfois il y a des giclées de sang qui sont sous forme de fontaine, c'est pas
5: un spoil. C'est complètement assumé,
8: et moi qui d'habitude parfois il y a un peu de mal avec le gore et le sang dans certains films, là j'étais juste mort de rire, et rien que pour ça déjà je trouve que c'est un angle original. L'autre chose, c'est que il y a quand même le female gaze qu'on sent derrière la caméra, et je trouve que aujourd'hui on en a de plus en plus besoin, donc pour ça aussi c'est cool. Après, je suis d'accord que l'histoire a pas toujours, parfois elle a un peu ni queue ni tête et tout. Moi, disons que j'essaie de l'aborder avec un angle de toute façon le film est chelou, donc ce qui se passe dedans est chelou, donc je me suis peut-être posé moins de questions que vous. Après, je l'ai vu aussi dans des circonstances où je revenais d'un voyage éreintant et tout, j'avais envie de me changer les idées, ça m'a changé les idées, et voilà, peut-être que si je le reverrais aujourd'hui, j'aurais une vision différente, mais j'ai quand même passé un bon moment. Le dernier truc que je voulais dire, c'est que son troisième long métrage à Jane Schoenbrunn, et du coup je me dis aussi que voilà, ça m'a donné envie de voir notamment Saw de TV Glow, et de deux, ça m'a donné envie de voir ce qu'elle allait faire dans les années à venir aussi, parce que je pense que c'est à peu près normal, entre guillemets, que ce soit pas encore un film très abouti si c'est que son troisième en 6 ans, donc voilà, ça m'a rendu curieux pour la suite.
5: Saw de TV Glow, qui est sorti il y a 2 ans, mais qui avait été très très mal distribué, vraiment, je crois que j'avais vu, vraiment il était passé très rapidement sur Netflix, et c'est là que j'avais pu le voir et faire un petit mental breakdown chez moi. C'était toujours mieux que au cinéma comme il y a 3 jours, mais effectivement c'était un film extrêmement fort, mais effectivement, je dis beaucoup effectivement, mais c'est vrai que c'était c'est limite encore plus chelou et encore plus étrange en termes de structure scénaristique. C'est encore, et ça casse bien plus le moral, quoi. Ne voyez pas si vous êtes déjà déprimé, c'est aussi rigolo, mais je vous le recommande parce que vraiment des plans magnifiques, il y a vraiment un beau message derrière, mais c'est vrai que c'était assez dur par moments. Et oui, très très mal distribué, donc voir que ce film est beaucoup mieux distribué déjà, qu'il y a vraiment des salles de cinéma qui l'accueillent, qu'il y a vraiment des vrais distributeurs qui sont vraiment prêts à le mettre en avant visiblement. J'ai envie de croire qu'il aura peut-être sa place au film indépendant aux Oscars, tu vois, j'ai envie d'y croire qu'il y aura un petit peu de renommée derrière, mais c'est vrai que c'était assez complexe. Et du coup, oui, j'avoue que je n'avais pas parlé de mon avis, en fait.
8: La salle était pleine, en tout cas, quand moi j'y suis allé. J'ai l'impression qu'il y a quand même du public qui va le voir.
5: Oui, j'ai cru comprendre qu'il y avait beaucoup de succès, notamment qu'il avait genre 98% sur Rotten Tomatoes. Bon, ça vaut ce que ça vaut, les trucs sur Internet. Mais ça avait quand même dépassé Obsession de 1 ou 2%. Ouais.
8: Alors qu'il avait que 10 millions de budget en plus. Et comme on a dit, au niveau visuel et tout, ça tenait bien la route. Donc, c'est une petite perf à ce niveau-là aussi.
7: Il avait du mal à performer.
5: Ah oui ?
7: Hier, au cinéma, on était 4 dans la salle. Donc, Et c'était au Palace. Donc,
8: Moi aussi, c'était au Palace. Après, c'était dimanche, donc peut-être que...
5: Moi, j'avais aussi été dimanche soir, mais à Aventure. Donc, il y avait genre 6 personnes à 21h, ce qui n'est pas si déconnant que ça, finalement.
8: C'est tard.
5: Je pense qu'il y avait un petit couple hétéro qui pensait voir un film d'horreur. Pas du tout. Il y avait aussi des hommes plus vieux. Je me demandais si la première partie du titre les avait attirés. Mais bon, je ne fais pas de généralité. Mais c'est vrai que oui, le titre complet, c'est quand même Teenage Sex and Death at Camp Mespa. Donc, du coup, mon ticket de cinéma paraît très bizarre, du coup... vu que je les garde, c'est vrai que du coup, pour moi, ce que j'en ai pensé du film, c'est que c'était très cool, et peut-être qu'effectivement, le fait d'avoir vu Ice of TV Glow m'a mieux préparé au thème, à l'aspect un peu bizarre, onirique, on passe un peu du coq à l'âne des fois. Des fois, t'as des métaphores visuelles qui prennent vraiment forme de façon très organique et un peu badante, quoi. Des fois, ça prend vraiment au trip, ce film. Avec tout de même un peu d'autodérision, ça se voit que Yael a un petit peu digéré un peu les critiques qu'elle avait pu avoir sur Ice of TV Glow. Donc, le personnage principal de Chris est vraiment en plus un peu la caricature de la nerd qui parle trop, qui fait pas ses phrases, qui suranalyse tout. Et clairement, il y a ce côté un petit peu autodérision, je trouve aussi, qui aide un peu mieux passer le film, je trouve. Parce qu'il y avait beaucoup de critiques qui en parlaient un peu comme un film, un peu, enfin, de ces films-là, souvent comme des films trop prétentieux, de films un petit peu qui s'autorisent tout, qui s'arrêtent jamais. Et je trouvais justement que c'est un film très conscient de lui-même, pour le meilleur. Mais c'est vrai que c'est pas un film d'horreur du tout, parce qu'au début, j'étais un peu curieuse en mode, est-ce que c'est tourné comme un truc d'horreur, il y a une genre de tension qui s'installe à certains moments. Mais voilà, à chaque fois qu'il y a des screamers, c'est toujours des screamers volontairement, j'ai l'impression, je sais pas si ça vous a fait ces faits.
8: Oui, tout à fait.
5: Un peu cheap, en fait, c'est volontairement un petit peu avec un vieux bruit de piano, avec ding, mais vraiment très moche. Et c'était, je trouvais que ça marchait bien dans le côté terrifiant. Dans le côté parodique plutôt. Ouais. Avec notamment en plus le masque du tueur qui est censé être une grosse.
2: C'est quoi,
5: Truc de ventilation, ouais, en fait, ouais. Mais vu que c'est plusieurs carrés, en fait, tu comprends que c'est plusieurs télés et plusieurs écrans les uns dans les autres, parce que l'analyse de l'analyse ou le fait de regarder un film, de se faire un film, il y a ce côté, oui, encore une fois, toujours utiliser l'aspect analyse filmique pour pour s'auto-critiquer, enfin s'auto-analyser, en fait.
2: S'introspecter,
5: voilà, ça n'existe. Je sais pas si ça existe.
2: Ça se dit.
5: Ah, vous aurez appris un truc aujourd'hui, c'est magnifique. S'introspecter, du coup. Et donc, oui, c'est tout le truc du film, en fait. En plus, il y a une très bonne dynamique, je trouve, entre les deux actrices principales. Avoir Gillian Anderson, c'est plutôt classe aussi.
8: Ouais, tout à fait.
5: Il faut le dire, j'ai pas vu, même moi qui ai pas vu X-Files, je sais que c'est très cool, tu vois. Donc.
7: Elles sont incroyables, les actrices. Oui.
5: Quasiment tout le film est pas en huis clos, mais c'est pas loin finalement. En fait, ça se passe vraiment dans le chalet de Gillian Anderson qui peint des trucs. Et vraiment en mode petite ermite, loin de tout, loin de la technologie. Et ça se voit qu'il y a vraiment une différence entre les jeunes et les vieux. Genre quand elle lui a pris un KFC, elle dit tu n'es pas vegan au moins quand même. Et c'est genre qu'il y a ce côté aussi très différent. Mais je pensais vraiment que ça transforme un peu devenir un truc un petit peu caricatural en mode vieux contre jeune. Let's go! Bon, il y a pas, je vous rassure, il y a pas de hockey boomer ou de 6-7, tout va bien. Mais ça reste quand même une dualité bien intéressante, je trouve, et qui a quand même été plutôt bien travaillée. Mais je comprends qu'effectivement, moi, c'est peut-être le rythme qui m'a plus encore une fois posé problème sur le développement de la relation, où ça a l'air d'aller à la fois prendre son temps et d'aller très vite dans leur rapprochement. Parce qu'au début, elles ont l'air très très froides l'une de l'autre. Enfin. Très professionnel, on va dire, relativement amical si on veut, et d'un coup, on va dire que la température monte.
2: Ouais, vraiment du jour au lendemain. Pas de la soirée au lendemain.
8: Après, est-ce qu'il y avait moyen de faire ça autrement, sachant que c'est un film et qu'il y a plein d'autres trucs qui se passent aussi? C'est aussi la question que je me pose, tu vois, si ça avait été...
2: En une semaine, au moins. Pas
8: oui,
2: une soirée,
8: oui, ok.
2: Donnez-moi 7 jours.
5: Écoute, le cliché
8: mais dans le cinéma, on n'a pas le temps.
5: C'est vrai qu'il y a ce cliché des lesbiennes qui se mettent en couple beaucoup trop vite. Donc, le film, voilà, est plutôt bien là-dedans.
7: Après, est-ce que c'est ça le but du film? Enfin, je pense qu'ils ont un peu rien à faire de créer une relation comme on les voit.
8: Oui, tout à fait.
5: Donc, à côté tellement onirique dans *I Saw the TV Glow* aussi, le rythme est encore plus bizarre avec des fois des longs monologues d'un personnage et des fois effectivement des longues pauses vraiment très lancinantes. Il y a vraiment ce côté replacer vraiment le spectateur ou la spectatrice devant ce qu'elle regarde en fait et parler beaucoup de cette nostalgie, de ce côté un petit peu. Ça se voit que la réalisatrice aime beaucoup vraiment le vieux grain d'image de télévision et de cinéma, parce qu'il y avait, enfin, dans le *I Saw the TV Glow*, c'est vraiment les vieilles séries télé, vieilles, début 2000, fin 90. Là, c'est vraiment plutôt les vieux films que, clairement, il y a un amusement qui est vraiment procuré, qui est vraiment montré, en fait. Que, surtout que je trouve très cool dans les films, c'est vraiment quand la personne qui réalise nous montre son enthousiasme à faire le film. Et là, il y a clairement ça avec l'aspect nostalgique et de s'imaginer un truc fictif. Parce qu'effectivement, quand on aime beaucoup un univers comme ça, genre les slashers, les films de science-fiction, on veut forcément créer l'autre en copiant la moitié de tous les autres films. Et c'est comme ça qu'on crée, hein, finalement, c'est juste en copiant. Et il y a clairement un amusement qui est montré à refaire ça. Je trouve que c'était aussi un truc très positif à ces deux œuvres, en fait. C'est vraiment, il y a l'air un peu comme nous, et donc du coup il y a un côté très on a les refs, on va dire.
7: Ah oui, clairement, mais on a plein de refs tout le temps. Et aussi, pour la petite anecdote, je sais pas si vous étiez au courant, mais l'histoire est inspirée de l'histoire de Chris est inspirée de la vie du, enfin, de la
5: réalisatrice,
7: ouais. Enfin, parce que Yael, on lui a aussi proposé de refaire la suite. Je sais pas de quelle série de.
5: Je serais pas étonné que ce soit Scream, parce qu'il y a clairement une vibe.
7: Non, c'est pas Scream, c'est un truc. Pour moi, en tout cas, en ne m'y connaissant pas du tout, j'avais jamais entendu parler. Mais du coup, voilà.
2: Ça doit être un truc américain qui est peut-être très précis aux États-Unis, qu'eux connaissent.
5: C'est ça, sans doute.
7: On lui a proposé parce que c'est une réalisatrice trans, du coup. Et on lui a. C'était pour justement faire exactement comme dans le film.
5: C'est ça, en fait, parce que dans le film, en fait, il y a tout un passage sur le fait que les films, comme Miasma de base, du coup, dans l'univers du film, ces vieux films, étaient très transphobes, en fait, et que toute l'origine story du méchant, c'était un truc très transphobe, et que le méchant était bizarre parce que le tueur est un peu androgyne, un peu hermaphrodite, avec que les vieux termes de l'époque horribles. Je me souviens que j'ai découvert genre le terme hermaphrodite dans les télé-réalités, aux heures de choses. En fait, mon père, c'est ma mère, ou mon père est devenu une femme. Et toujours des trucs un petit peu. Ouais, c'est début des années 2000, donc c'était bien, on commençait à montrer, mais bon, c'était vraiment pas les personnes concernées qui parlaient, donc c'était fait avec beaucoup de bonne volonté et de mauvais mots. Et là, c'est clairement là-dedans, parce que les films d'horreur adorent montrer de façon monstrueuse les personnes un peu différentes et marginalisées. Ouais. Et c'est souvent un truc, un cliché dans les vidéos et sur YouTube, c'est de parler un petit peu de telle franchise, genre. Le silence des agneaux, qui a un méchant très transcodé, tout comme
8: la colline à des yeux aussi.
5: Ah, la colline des yeux aussi,
8: je pense à ça parce qu'on a des personnages qui, sous prétexte qu'ils ont eu des retombées radioactives, ils sont absolument difformes, mais beaucoup trop exagérés, et donc c'est tous des horribles personnes.
5: Parce que moi, j'avais aussi pensé à Psychose aussi, qui est très connu là-dedans et qui est beaucoup, beaucoup, beaucoup analysé aussi dans le côté homme qui se prend pour une femme, ce genre de choses, et même si le film essaye un peu de le justifier en disant non, c'est pas exactement ça, c'est vraiment une psychose précise. Bon, ça, c'est quand même une imagerie, un imaginaire qui est présent. Et du coup, il y a vraiment ce côté très. En mode. C'est vrai qu'on dirait presque, quand tu avais dit qu'on lui avait proposé de faire un film de slasher, je me suis dit, c'est vrai que Scream, ça lui irait très bien si tu devais lui donner une licence préexistante, un truc un peu méta. C'est ce que Scream faisait à l'époque, mais en n'en faisant pas. Juste un film comme Miasma, et en faisant juste un slasher méta, mais en faisant un film qui parle toute cette mode actuelle de films de plus en plus méta, un peu conscient d'eux-mêmes, qui adore faire des clins d'œil au public, un peu. Parce que tout le monde est un peu nerd aujourd'hui, ça veut plus rien dire. J'ai dit qu'on était tous des nerds aujourd'hui, mais c'est vrai que ça veut plus dire grand-chose, quoi. C'est vraiment. Tout le monde a un peu les rêves de qui sont les super-héros principaux chez Marvel et DC Comics. Tout le monde connaît un peu basiquement les personnages principaux dans les jeux vidéo maintenant qu'ils ont des films, et maintenant le film Zelda qui va sortir en avril en plus, donc encore plus de gens seront au courant. Donc il y a ce côté c'était Joss Whedon, l'horrible Joss Whedon, qui faisait beaucoup ça, qui était beaucoup vu comme, je mets des guillemets, attention, le roi des nerds, voilà, horrible, hein, mais qui a clairement avait ce côté très référentiel et qui avait beaucoup instigé ça chez Marvel, notamment, je trouve, chez Avengers, le fait d'avoir j'ai la référence là. Ben, il y a clairement un truc là-dessus, et elle le déjoue très très bien en ne faisant pas un simple film méta, mais un film sur les films méta, ce qui commence à faire beaucoup de strates.
2: Ouais.
5: C'est comme, bah, c'est comme le masque du vilain avec toutes les de Little Death, du coup le méchant de ces films, qui avec ses télés dans les télés, dans les écrans quoi. C'est vraiment.
2: Mais du coup, c'est facile de perdre des gens. Enfin, si tu rajoutes des couches et des couches.
5: Oui,
2: de
5: c'est
2: méta,
5: ça. Quoi. C'est difficile, je trouve, de parler du film. J'ai vraiment pas choisi mon meilleur film pour ma première présentation film, parce que là, c'est vrai que j'espère que vous suivez, parce que c'est vrai qu'il y a plusieurs strates dans le film de méta, d'auto-commentaires. C'est vrai que ça m'avait surpris aussi, oui, quand on voit dans le début, on voit tout l'univers avec les différents films qui sont sortis. Et notamment, on voit des notes de blog avec l'analyse de la transphobie de tel film et de tel machin, donc en miasma. Ça veut dire que, ouais, la réalisatrice sait très bien de quoi elle parle et a beaucoup vu un peu le mood actuel dans les vidéos essais aussi sur YouTube qui pullulent sur ce genre de sujet.
2: Ouais.
8: Juste avant, un petit fun fact que je trouve super drôle. Réal a réalisé qu'elle était trans et non binaire pendant qu'elle était sous champi en avril 2019 en train d'écrire un de ses films.
5: Eh ben, si vous avez des doutes sur votre identité, vous savez quoi faire.
8: Je trouve ça beaucoup trop drôle.
5: Vous pouvez aussi garder Matrix. C'est moins dangereux pour la santé.
2: Prenez des champis en regardant Matrix.
5: Prenez des champignons en regardant comme Yasma pour être sûr de tout ou rien comprendre. Il n'y a pas d'entre deux.
8: Bon, on est une radio publique, donc ne prenez pas de drogue, ou alors, en tout cas, ce n'est pas nous qui allons vous inciter à le faire.
5: Oui, ne faites pas la drogue, c'est mal. S'il vous plaît, prenez juste des films. Là, on est juste à parler de cinéma. Priscilla, je pense que c'est quelque chose à nous dire.
2: Mais c'est vrai que la critique de l'analyse de film, elle est intéressante. Parce que du coup, on est très dans la nostalgie. Enfin, maintenant, actuellement, on fait que recycler plus ou moins les mêmes choses. Tout est un remake,
5: avec les budgets de plus en plus stupides. Là, j'avais mentionné vite fait avant le début du podcast le trailer d'Avengers Doomsday qui ressemble à rien. Et pourtant, le film a un budget colossal. Bon, c'est moins 10 millions juste pour Robert Downey Jr. Mais c'est vrai que ils peuvent se permettre de prendre de moins en moins de risques, parce qu'il faut toujours amener de plus en plus d'argent pour les actionnaires. Donc, du coup, les actionnaires mettent en place des CEO de boîtes qui vont prendre le moins de risques possible, alors qu'on voit que des méga succès comme Obsession, Backroom, qui sont pas tirés de licence, techniquement Backroom, si, mais pas au sens traditionnel, quoi. Font quand même un méga tabac aussi, tu vois. Donc, c'est vrai que, et au plus, ça vient de l'horreur. Ce qui est ça qui est cool, c'est qu'on voit que beaucoup du renouveau vient de l'horreur. Et j'ai envie de croire qu'effectivement, on sort un peu de cette période auto-référentielle.
2: Les deux là, ils sont quand même. Enfin, Backroom, c'est aussi très dans la nostalgie. Hein.
5: Ouais. C'est vrai qu'il y a ce côté années 90 et même ce côté vieux bureau que tout le monde connaît finalement.
2: Ouais, on connaît tout ça. Et puis même le sujet de la creepypasta, il a été très revu sur Internet. Enfin, il a fait son film sur des choses qui avaient déjà été faites en ligne. Et du coup, je pense qu'il savait déjà que.
5: Il y avait déjà un succès monstrueux avec ces vidéos YouTube qu'une personne.
2: Je pense que sortir de nulle part, c'est. Enfin, tenter quelque chose de nouveau, c'est vraiment beaucoup, beaucoup plus dur maintenant.
5: Ah oui, très clairement. Maintenant que les films adaptés de jeux vidéo ont un succès plutôt correct, avec des trucs comme Mario ou Minecraft qui font des chiffres stupides. Effectivement, là, c'est pas prêt de s'arrêter là-dessus. Mais au moins, les Backrooms, ça se basait sur un nostalgique, il n'y avait pas de tel personnage. De la série ou de la creepypasta, genre t'avais une bête référence, à un moment tu vois l'image d'origine pendant une demi-seconde, pendant un plan, parce que ça bouge forcément. Mais même si ça paraît de nostalgie, ben c'est comme Yamasma, ça parle de nostalgie, mais au moins si on en est conscient, essaye pas d'être un petit peu, essaye pas de nous agripper de façon un peu traître, quoi. Je trouve que c'est au moins plus honnête là-dessus, et justement, on est dans une époque nostalgique, donc c'est normal qu'il y ait beaucoup de films qui sortent et qui sont intéressants, ben parle de ça aussi, quoi. C'est des films de leur époque et qui arrive à connecter à beaucoup de gens.
2: Oh, ok, bah, je comprends. Moi, je sais pas ce que je pense. J'adore la nostalgie, mais en même temps, je me dis, en fait, il serait temps qu'on se renouvelle. Mais en soi, j'aimais bien son propos et j'aimais bien le fait qu'elle pointait du doigt que la production, quand ils l'ont sélectionnée, c'était pas tant parce qu'elle pouvait produire quelque chose d'intéressant ou parce qu'ils pensaient qu'ils pouvaient produire quelque chose d'intéressant, c'est plus pour le côté marketing qu'ils pouvaient amener à.
5: Oui, c'est clairement ce qu'on fait dans entreprises comme Disney pendant des années à essayer de dire non, mais si on nous critique, c'est juste parce qu'ils sont homophobes alors que t'avais des personnes queer, racisées, qui avaient des vraies critiques à donner sur la représentation. Et même s'il y avait des films très courts en termes de représentation comme Black Panther, les acteurs derrière la caméra chez Disney, donc qui avaient ils critiquaient leur propre traitement et le fait que on a de plus en plus d'œuvres faites par des personnes racisées et queer. On va en parler très bientôt. Mais c'est vrai qu'il y a qu'à voir Marvel qui supprime et qui annule toutes ses séries avec des personnes de couleur. Encore récemment, Wonder Man, oui. Qui aurait dû être, qui avait en plus été planifié comme renouvelé, mais en fait non. Ils ont décidé de le dérenouveler et en fait c'est quasiment toutes leurs séries annulées qui n'ont pas eu de vraie fin. Ce sont des personnes de couleur. Bon, il y a des séries qui ont eu qu'une seule saison comme WandaVision, mais alors Wanda elle est censée être, je crois qu'elle est censée être roumaine.
2: Elle était censée être remaniée. Oui.
5: C'est ça. Mm-hmm. Et comme Doctor Doom d'ailleurs, mais ils ont pris Robert Downey Jr. à la place. C'est vrai que c'est un peu triste et on voit clairement la tendance parce que elle était whitewashée. Maintenant, c'est juste femme de pays de l'Est qui n'existe pas. Et donc, il y a clairement une tendance à. On laisse un petit peu se casser la gueule ou pas avoir trop d'audience, ou pas trop marketer non plus, quoi. C'était pareil avec The Marvels aussi, qui a un cast entièrement féminin, très diversifié, qui est un film pas pire qu'un autre Marvel, mais qui était pourtant été sacrifié sur le box-office, et on n'en parle plus pour dire, regardez, ça marche pas, donc on va remettre tous les mecs blancs d'avant avec Chris Evans et Robert Downey Jr.
2: Mais du coup, là, on a une nouvelle vague de films queer et tout, et j'espère que ça va marcher, parce que c'est pas juste, parce que les productions vont juste, si ça marche pas, vont baser la suite des nouveaux projets sur leur réussite ou pas, alors que pour les autres films, dire des gens hétérosexuels blancs, etc., eux, quoi qu'il arrive, il y aura toujours des nouveaux projets qui vont être soumis sur la table.
5: Oui, c'est ça, en fait. C'est des points de vue qu'on a déjà entendus 20 fois et qui, eux, quand sont autoréférentiels ou si ça parle vraiment du point de vue mec blanc, c'est vu comme plus neutre. Souvent aussi, c'est le problème. C'est vu comme plus neutre et c'est un peu ça le souci aussi. C'est parce que j'ai l'impression que quand c'est une personne queer, une femme qui ose faire un peu de girl power, même si c'est un peu corny entre guillemets, c'est cool aussi d'avoir d'autres points de vue, et forcément être investi dans une œuvre fictive, c'est forcément accepter des trucs un peu bizarres, un petit peu pas habituel. Et c'est cool en fait de voir des films comme Quand Miasma existait, parce que même si vous pensez pas forcément apprécier le film, je vous recommanderais quand même de le voir parce que c'est tout sauf une perte de temps. Encore plus pour Aïssos de TV Glow aussi, qui est vraiment très chelou et qui est en termes de vertige, en termes de sa propre identité, de qui on est, comment on se construit. C'est un vertige assez fou et assez beau qui a résonné avec beaucoup de gens. Donc je vous recommande quand même ces deux films, parce que même si vous n'êtes pas des personnes non binaires, si vous n'êtes pas des personnes trans, mais pas des personnes queer, vraiment, ça reste des films dont on peut dire que les thématiques sont toujours un peu universelles, forcément, parce qu'on vit tous dans la même réalité. C'est juste, on vit pas la même réalité, on la vit pas toutes et tous de la même façon. Donc c'est super important d'avoir d'autres points de vue. Donc vraiment, laisser leur chance à ces deux films, parce qu'ils en valent vraiment la peine, ne serait-ce que pour réfléchir. Pas dit que vous allez bien, mais on n'a pas que ça à faire avec l'art, de juste apprécier sans réfléchir, quoi. Bon, je pense que c'est l'heure de la pause. On me fait signe. On vous met un petit tube de gens qui aiment bien rêver un petit peu sur le bord d'une plage. C'est comme ça que j'aime bien l'imaginer. Donc, on vous dit à bientôt. Dans quelques minutes, on va parler de films queer en plus général. Allez, ciao!

0: Et bonjour à toutes et à tous, vous êtes toujours sur Radio Campus, toujours dans l'émission Scope pour parler cinéma, pour encore les 28 prochaines minutes. On a parlé dans la première partie de Camp Miasma, de la réalisatrice, du point de vue de gens différents, à quel point c'est nécessaire, à quel point il est étouffé par les grosses productions. Donc du coup, Camp Miasma, c'est quand même un petit bol d'air frais. Et là, je voulais qu'on étendre un petit peu notre champ de vision pour les films queer en général, finalement, parce qu'il en sort beaucoup. Par exemple, Jim Quinn, je ne sais pas ce que vous en avez pensé ici, mais moi, j'avais trouvé ça très marrant et très sympathique et juste nécessaire d'avoir un film aussi irrévérencieux. Que vous en avez pensé, vous ?
1: Pareil.
2: Ouais, je l'ai trouvé intéressant. Après, moi, c'était pas mon humour, mais après, j'ai capté qu'il y avait des gens qui s'étaient aptés à marrer.
0: Oui, clairement, l'humour est très, très potache. Vraiment, ne montrez pas ça à vos enfants, s'il vous plaît. Mais il y avait des petites blagues, comme juste au-dessus, du bureau de la méchante, le portrait de Jean-Marie Le Pen avec son gros bandeau sur l'œil. Je trouvais que c'est un détail en mode ah, ils osent quand même, quoi. Ils osent quand même. Mathias, acquiesce. Je crois que tu l'avais beaucoup aimé ce film.
3: J'étais mort de rire du début à la fin. En plus, je l'ai vu avec une amie à moi qui est TDS et qui est Domina. Et du coup, il y a aussi des blagues par rapport à ça. Et elle-même était morte de rire. Il y en a aussi par rapport à cette partie des queers qui sont entrés dans la prise de drogue. C'est un nom spécial.
0: Chemsex.
3: Oui, merci, le chemsex. Et pareil, il y a une blague par rapport à ça et par rapport à la police. Et j'en dis pas plus parce que pour moi, c'était une des meilleures blagues du film, par exemple. Mais c'était cool. C'était cool de voir enfin, je trouve. Parce que c'est ça aussi que dans les films queer, on a besoin, je pense, un peu plus aussi d'histoires un peu drôles, un peu déjantées,
0: je pense
3: que c'est super important qu'il y en ait aussi qui montrent des drames, qui montrent des trucs, parce qu'il faut aussi dénoncer ce qui va pas. Mais je pense que c'est bien aussi de temps en temps d'avoir ce genre de contenu qui est peut-être aussi plus accessible à des gens, soit qui sont pas de notre génération, soit qui sont moins au fait de ce monde-là, tout simplement, en fait. Et là, le fait de partir dès le début sur cette maladie inventée qui s'appelle l'hétérose et tout, et qui part.
0: Hilarant.
3: Voilà, qui part dès le début sur cette caricature de ce que c'est au niveau du patriarcat et tout. Moi je suis tombé dedans directement et ça m'a fait beaucoup rire.
0: Des comédies potaches où c'est des mecs hétéros un peu beaufs et tout, on en a à la pelletée chaque année, donc ça faisait du bien d'avoir une fois un truc un peu différent. Je pense que tu avais aussi vu un autre film que tu as beaucoup aimé d'animation, encore une fois, merci l'animation. Un film, alors je sais plus je sais plus de quelle origine, mais je sais que c'est un film relativement indépendant, c'est Lesbian Space Princess, qui était fait pour 3x rien en plus.
3: Oui, c'est vrai. Waouh, on est passé sur un deuxième film directement, mais on peut y revenir après à Jim Quinn.
0: Oui, c'est un peu pour présenter un peu le panel, mais après on
3: Oui, oui, pas de souci. Mais c'est vrai que celui-là, bah, pareil, dans le genre histoire qui part sur beaucoup de dérision et beaucoup de trucs très rigolos et de blagues entre guillemets un peu comment dire, j'allais pas dire private joke parce que je pense que c'est quand même compréhensible même pour les personnes qui sont pas forcément dans ce monde là mais là aussi je trouve que ça fait mouche et que quand on arrive à utiliser l'humour pour dénoncer des trucs sous cet angle là moi je trouve que ça marche beaucoup. Par exemple, c'est pas un spoil, c'est juste que l'héroïne à un moment sort de sa planète et sa planète est en forme de clito, je crois, ou ça s'appelle Clitopolis, et il y a au milieu de l'espace un gros panneau qui clique.

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0: à toutes et bonjour à tous. Alors cet été, dans Histoire de savoir, sur Radio Campus, la radio de la communauté de l'Université libre de Bruxelles, dans Histoire de savoir, donc vous allez pouvoir retrouver des podcasts qui ont été réalisés par des étudiants et des étudiantes en éducation spécialisée de la H2B de Fray. Et donc tout au long de ces écoutes, ils et elles vous feront découvrir le métier de l'éducatrice spécialisée en accompagnement psychoéducatif, et tout ça à travers différents concepts spécifiques du métier. Alors ça peut aller du mentor en passant par le référent, l'implication ou encore l'engagement. Je vous souhaite un très bel été et une bonne écoute.
1: Plutôt du genre à être impliqué à fond ou à faire le strict minimum pour survivre en cours. Nous, c'est Menel,
2: Aya,
3: Kautar,
1: trois étudiantes en troisième année éducateur spécialisé, et aujourd'hui on va parler d'un mot qu'on entend tout le temps, l'implication. Mais entre nous, être impliqué, ça veut dire quoi au juste? Lever la main, écouter, faire semblant de suivre?
2: Spoiler!
1: On s'est posé exactement les mêmes questions. Du coup, on a décidé de creuser un peu. Et on n'est pas resté seul très longtemps. On est allé chercher des avis extérieurs et franchement, certaines réponses nous ont surprises et pourraient bien te faire réfléchir aussi. Alors, est-ce que l'implication, c'est une question de motivation, de personnalité ou juste une question de contexte? Si toi aussi t'as déjà décroché en plein cours ou au contraire étais à fond dans ce que tu fais, cet épisode est clairement pour toi. Alors mets-toi bien et reste jusqu'au bout parce que ça pourrait bien changer ta vision des choses. C'est parti!

0: Ben voilà, je suis enseignante dans le secondaire, dans le degré inférieur, et j'exerce la profession de prof d'informatique et de technologie.
1: Alors, pour moi, être impliquée, c'est une, à mon sens, c'est une obligation professionnelle, mais aussi, elle fait partie de mon identité, en fait. Et donc, forcément, elle implique un choix personnel. De mon regard à moi, en tout cas, je ne peux enseigner sans y mettre une implication qui m'est personnelle. Mon implication, elle m'appartient, mais elle me rappelle le sens du devoir. Et là, c'est le côté professionnel qui est mis en avant. Donc pour moi, c'est lié. Les deux sont impliqués l'une dans l'autre. Alors, l'équilibre entre l'implication et la distance professionnelle, c'est quelque chose qu'on apprend. C'est pas quelque chose, en tout cas, moi, du parcours d'enseignante que j'ai, ça fait 10 ans que je suis dans le métier, c'est quelque chose que j'ai dû apprendre. Être impliquée sans se perdre dans le fait que on reste professionnel et qu'on a une casquette d'enseignante. Vite, au début, on peut s'impliquer trop et finalement oublier que c'est le boulot, en fait. Que c'est pas nous, qu'on n'est pas que notre casquette s'arrête à notre profession. Mais le métier d'enseignant est particulier en ce sens-là. J'ai effectivement déjà souvent eu l'impression de trop m'impliquer.
2: Et en quoi c'était trop long pour toi ?
1: Eh bien, j'ai déjà dû m'impliquer au point où, quand je rentre chez moi à la maison, j'ai du mal à me déconnecter de ma mission de professeur. Il y a des fois des situations où on est obligé de sortir du cadre de l'enseignement à proprement parler et de se retrouver face à des situations de vie. Okay. Et donc l'implication, quand on est un peu empathique, eh bien, elle prend le dessus et on s'oublie. Et du coup, on rentre chez soi à la maison avec des tensions en soi, en se disant qu'est-ce qu'on pourrait faire, est-ce que je pourrais aller plus loin. Puis ma mission de prof m'oblige à m'arrêter à l'enseignement, même si c'est vrai qu'on a aussi cette casquette de, je mets ça entre guillemets, mais d'éducateur aussi, puisque on a des humains en face de nous. Tu vois.
2: Okay. Et donc les conséquences, c'était ça, le fait que de...
1: Le conséquence, c'est de ne pas pouvoir me déconnecter chez moi, alors que chez moi, bien, j'ai un autre rôle, c'est celui de maman, c'est celui de femme. Pouvoir me poser parce que je ne suis plus à l'école, en fait. Et j'avais du mal, en tout cas, parce que c'est quelque chose que j'ai appris à faire, c'est de pouvoir me dire stop, c'est fini, t'es sortie de l'école, tu es dans ton monde de femme, de maman, et arrête-toi à ça, en fait.
2: Okay. Ça, c'était pas un burn-out. Ça peut
1: l'être. Okay. J'ai déjà eu des surcharges mentales parce que des situations, je les trouvais injustes ou je les trouvais mal gérées par le cadre scolaire parce que on constate que dans l'enseignement, il y a des limites à tous les niveaux, autant au niveau des éducateurs, de ce qu'ils peuvent apporter, autant de la direction parce qu'elle est aussi obligée à un moment de déléguer le problème à des personnes extérieures. Et des fois, on se perd, en fait, parce qu'on a l'humain en face de nous qui est en détresse et quand on a le cœur fragile à ce niveau-là, c'est compliqué.
2: Okay. Et ça fait quoi, on va dire, pour sortir de ça enfin,
1: eh bien, écoute, c'est à force d'épreuves, en fait. C'est à force de vivre ces choses-là, d'être frustré, d'être mal. On se repositionne, on se dit que bien la prochaine fois, je réagirai avec distance. Je prends la distance qu'il faut. Parce que je dois pouvoir me protéger, parce que j'ai encore ma mission que je dois continuer, parce que j'ai d'autres élèves. Et que la détresse des uns et des autres, on peut faire ce qu'on peut, mais on ne peut pas tout gérer, en fait. Mais c'est quelque chose qu'on apprend avec le temps. Ce détachement-là, il se fait pas, en tout cas, à mon sens, à moi, avec la sensibilité qui m'appartient, c'est pas quelque chose que je sais faire, que j'ai su faire directement. C'est quelque chose que j'ai appris à faire.
2: Okay. Donc pour toi, l'implication, c'est important, mais tu dois aussi faire une distance, on va dire, entre... Enfin, le réel et
1: le possible et ce qui me dépasse, en fait. Oui, l'implication, elle est hyper importante en tant qu'enseignant. C'est un métier qui est particulier dans le fait de soutenir l'élève parce qu'une
0: une défaite, ce n'est pas qu'une défaite scolaire au sens propre du terme, tu vois. C'est aussi, ça peut être une défaite de vie, c'est de la violence que l'enfant vit, en fait. Nous, les professeurs, on attend des résultats, mm-hmm. et on va s'impliquer de telle manière à ce que les élèves réussissent. Mais nos élèves ont chacun les moyens qu'ils ont, l'environnement qu'ils ont, les difficultés qu'ils ont, et ça nous dépasse des fois très, très, très vite. Et ça, on doit en prendre conscience. Aujourd'hui, oui, mon implication s'arrête quand je quitte l'école. Je fais en sorte que tous les problèmes soient posés à l'école. Quand je sors de l'école, j'oublie que je suis professeur. Je me déconnecte réellement. Et c'est véritablement quelque chose que j'ai appris à faire. C'est pas quelque chose de naturel chez moi, mais j'ai appris à le faire. Et je dis pourquoi ? Parce qu'avant, quand je rentrais chez moi et que je prenais ce problème avec moi, je le racontais à mon époux, par exemple. Je racontais ma journée, ma frustration. Là, maintenant, j'en parle plus. Je rentre à la maison. Je boucle mon histoire d'école et voilà, je prends ma casquette de femme ou de maman, de personne à part entière. Est-ce qu'on peut être un bon prof sans être réellement impliqué émotionnellement? Alors, on peut être un bon prof en apprenant à gérer ses émotions. Il y en a qui sont plus faciles que d'autres de gérer leurs émotions. Mais on peut être un bon prof... On peut être un bon prof sans réellement gérer impliquer ses émotions. C'est quelque chose qu'on doit normalement apprendre à faire. C'est quelque chose qu'un professeur doit pouvoir faire. C'est de dire, même si je suis humain, les choses vont me toucher, je dois prendre cette distance automatiquement. C'est quelque chose qu'il faut qu'on apprenne à faire, sinon on s'épuise. On s'épuise vraiment.
2: Après, moi, je trouve que c'est pas toujours facile de prendre du recul, on va dire, sur...
0: Non. C'est pour ça que je te dis, les premières années d'un enseignant, surtout un enseignant qui a cette nature empathique, eh bien, il va se prendre toutes les émotions en plein visage. Parce qu'il y a des énergies qui sont échangées entre lui et ses élèves qui sont dans la difficulté. Et c'est quelque chose qu'on finit par apprendre. En fait, il y a deux voies. Soit tu apprends à te mettre en retrait émotionnellement et te dire voilà, je vais gérer ma mission de prof en tant que professionnel de manière bienveillante, hein, ça n'empêche pas d'être bienveillant, ou bien je continue à me laisser prendre par les émotions, les sentiments des autres et tout ça, et finalement je vais tomber parce que ça va être épuisant. Et donc voilà, à un moment il va falloir faire un choix. Et c'est la raison pour laquelle beaucoup de profs aussi laissent tomber des fois. On sait que les 5 premières années, c'est les années les plus difficiles pour un enseignant. C'est parce que c'est à ce moment-là que tout s'apprend. Est-ce qu'on arrive à prendre la distance et on continue dans sa carrière? Ou bien c'est trop lourd, c'est trop impactant, tout est trop. Et du coup, on se retire de ça parce que le métier de professeur est éreintant. Et ça, c'est une réalité. Hein. C'est un métier pénible. Si on ne fait pas attention à nos ressentis, nos émotions, ça peut être très, très vite pénible. À l'implication, eh bien, c'est, je pense, d'un établissement à l'autre, d'une direction à l'autre, d'une équipe à l'autre, en fait. On peut se retrouver dans une équipe, et j'ai déjà eu le cas où tous sont impliqués dans leur travail, et puis on peut se retrouver dans un autre moule où l'implication est plus est moins évidente, j'ai envie de dire. C'est vraiment l'établissement, c'est en fait l'équipe qui la contient, qui l'a fait. Mais si actuellement je suis dans une école où il y a beaucoup de résignation, où on est habitué à la détresse des jeunes, où notre implication, elle a beau être aussi importante, mais je ressens la difficulté, elle prend pas sens en fait. Je sais pas comment expliquer, mais on a normalisé la détresse, tu vois. Et ce qui n'était pas dans le cas dans l'ancien établissement où j'étais, où l'élève, quand il avait un souci, bien l'équipe tournait autour, on essayait de trouver une solution, on allait très loin dans notre implication. Et c'est justement comme ça que moi, des fois, je me perdais parce que ça devenait tellement impactant pour moi. C'était mm-hmm. tellement important pour moi que cet élève puisse trouver sa voie, que mon implication était au-delà de ce qu'on me demandait, en fait. Et c'est clair que l'établissement, elle a sa responsabilité par rapport à ma façon de fonctionner. Comme je te disais, moi, ici, dans l'établissement où je suis actuellement, eh bien, il y a tellement de difficultés de vie que l'implication, alors, elle n'est pas assez. il y a trop, trop de difficultés. Donc, ouais, l'établissement valorise-t-elle l'implication? Pour moi, voilà, oui, clairement, si elle veut, elle peut faire en sorte que le prof s'implique davantage. Et je pense que bah, ici, on touche surtout au bien-être de l'enseignant, en fait, dans ce cas-là.
2: Et du coup, tu trouves que si l'établissement n'était pas... Enfin, si tu trouves que l'établissement n'est pas, on va dire, là...
0: S'il ne valorise pas cette implication, ben on se fatigue, on finit par se fatiguer. Tu as l'impression de tourner dans le vide, en fait. À force, toi, d'essayer de mettre de l'énergie, mais que ça ne prend pas sens plus haut dans l'établissement au niveau des mandats de direction, des éducateurs et tout ça, tu te fatigues parce que mon rôle, il ne faut pas qu'on l'oublie, il est d'enseigner, il est d'apporter des apprentissages aux élèves. Ça doit s'arrêter là, avec, bien sûr, en tenant compte de l'élève qu'on a en face. Mais si l'établissement ne valorise pas ça, eh bien, tu vas vite te fatiguer. Et moi, j'ai tendance à vouloir me mettre dans ma case et me dire, voilà, je fais ce que j'ai à faire, je ne me pose plus de questions. Et quelque part, tant pis. Moi, je ne peux pas régler toutes les injustices qu'il y a dans le monde et de régler toutes les difficultés.
2: D'accord. Mais enfin, est-ce que tu as donné plus de toi dans
0: oui,
2: certaines
0: oui,
2: situations?
0: Tout okay. à fait. Et ça m'a valu des burn-out.
2: Okay.
0: Ça m'a valu des fatigues mentales, des surcharges émotionnelles. Mm-hmm. Parce que ben, je prends vraiment à cœur le bien-être de mes élèves. Et je ne pense pas que c'est une erreur. Mais je pense qu'il faut reconsidérer les choses. Il faut vraiment prendre conscience que l'implication peut être destructrice pour l'enseignant si l'enseignant ne comprend pas qu'il doit mettre une barrière émotionnelle et que lui, en tant qu'enseignant, ben, il ne peut pas régler tous les problèmes que ses élèves rencontrent, en fait. Mais le système est défaillant dans ce sens.
2: Donc pour toi, ça doit être dans les deux sens, que ce soit l'établissement et les profs.
0: Ça doit collaborer, ça doit trouver des solutions ensemble, ça doit être porteur du problème ensemble, et ça soulage tout le monde, en fait. Si moi, je constate un problème chez un élève, on peut partir d'un élève, par exemple, qui a des troubles d'apprentissage, par exemple, un élève qui est TDA, qui a un trouble de déficit attentionnel et qui bouge partout et qui se fait lyncher par tous les enseignants. Et qu'on prend en compte tous que ben, cet élève doit avoir une aide. Si les enseignants ne collaborent pas, ben, ça peut devenir vite très lourd, en fait. Parce que l'élève a besoin justement qu'on l'aide autrement. Mais si l'équipe ne l'aide pas avec des aménagements raisonnables, par exemple, ou avec, je sais pas moi, un suivi chez un spécialiste, eh bien, vite, ce problème ne se résout pas. Moi, je me fatigue parce que ben, je ne trouve pas écho chez mes collègues. L'élève ben, sent qu'il est rejeté. Et c'est un cycle, hein, et on n'en finit pas. Et donc, je vais finir par me fatiguer. Par contre, si tout le monde prend vraiment les choses, et les parents y compris, hein, parce que l'implication du prof seul n'est pas efficace. Tout le monde doit participer à cette dynamique d'aide, tu vois, d'implication. Et là, elle devient supportable. Et on lui donne du sens, en fait.
2: Et du coup, si, imaginons par exemple l'établissement ou l'équipe ne fait pas son travail, donc est-ce que pour toi tu laisses tomber, on va dire, si tu es en burn-out, on va dire, est-ce que tu crois que tu laisses tomber l'élève si tu...
0: Oui. Okay. Ah oui, j'ai vraiment ce sentiment de laisser tomber l'élève, mais j'ai aussi cette certitude que c'est nécessaire pour moi, pour mon bien-être. Et l'idée, c'est que je ne me perde pas. C'est vraiment ce que ce qu'il en sort au final, c'est que moi, je ne me perds pas. De toute façon, l'élève évoluera tant bien que mal, même si ben, y avait moyen de faire autrement. Mais voilà, je n'ai pas tous les outils, moi, pour pouvoir tout faire tout seul. Et donc, j'aurais pas de regrets dans le sens où je viendrai toujours vers mes collègues, vers la direction pour évoquer le problème. J'aurais des regrets si je le fais pas, si je constate quelque chose qui ne va pas et que je laisse faire et que je ne réagis pas. Là, j'aurais un cas de conscience. Je serai toujours de toute façon dans l'idée de partager, de dire voilà, j'ai constaté qu'il se passe un truc. Je suis prête à m'impliquer autant qu'il faut, à condition que l'équipe s'engage aussi. Sinon, ben, je transmets la responsabilité à qui de droit et puis voilà, j'ai fait ma part. Mais ça, c'est quelque chose que j'ai appris à faire. Là où avant, ben, j'étais vraiment. Je m'acharnais en fait pour trouver une solution.

0: Bonjour, je suis Insaf Della, éducatrice spécialisée depuis 2 ans et demi. J'étais diplômée en 2023 et je travaille actuellement dans une école secondaire à Bruxelles.
1: Ok, all right. Pour vous, que veut dire le mot implication ?
0: Pour moi, le mot implication veut dire l'engagement qu'on met derrière nos gestes. Donc nos gestes professionnels, nos gestes personnels. Par exemple, moi au travail, je sais que quand je dois faire certaines tâches, je mets une intention de bien faire les choses pour la sécurité de mes élèves, pour leur bien-être et pour que leur scolarité se passe au mieux. Et pour moi, l'implication, ce n'est pas nécessairement le temps qu'il y a derrière, parce qu'on peut passer du temps sur une tâche, mais ne pas vouloir la faire, donc elle sera peut-être mal faite au final. Mais c'est vraiment le sens qu'on y trouve à faire cette mission. À s'impliquer, quoi. Pour moi, être impliqué peut être un choix personnel ou professionnel. Pour ma part, c'était d'abord un choix d'études. Donc, j'avais décidé, quand j'étais étudiante, d'aller vers cette voie-là et de travailler dans ce secteur-là, donc du social. Le fait que ce soit un choix personnel va, selon moi, automatiquement être beaucoup plus authentique. Je vais y mettre du cœur, je vais y mettre du temps, enfin du bon temps, entre guillemets, du professionnalisme. Alors que si c'était juste un choix professionnel, j'aurais juste à faire ma tâche et quand elle est faite, j'attends que ça se termine parce que mon travail, entre guillemets, est fait. Alors que tout ce qui est suivi et accompagnement des jeunes, si leur sécurité n'est pas mise en danger, si je vois que je peux passer outre, ben, je vais continuer ma journée à attendre que ça se finisse, quoi.
1: Peut-on accompagner quelqu'un sans s'impliquer humainement ?
0: Non.
2: J'avais oublié de reposer la question.
1: Imagine. Non.
0: On ne peut pas accompagner quelqu'un sans s'impliquer humainement. En tant qu'éducatrice, on travaille avec les gens, on travaille avec des personnes en situation de handicap, on travaille avec des jeunes en détresse ou des jeunes avec des difficultés. Donc c'est un travail qui nécessite une disponibilité, une présence, mais on travaille avec notre cœur et notre corps. Donc si nous ne sommes pas présents humainement, si on fait le travail parce qu'il doit être fait, la relation risque de ne pas se créer. Ce lien de confiance risque également de ne pas se créer, ou il sera tellement, je dirais, fébrile presque, ou inexistant, que dès qu'il y a un souci ou dès que la situation se corse, on peut clairement mettre en danger une personne ou ne pas savoir l'aider ou l'accompagner au mieux pour elle.
3: Bon, c'est déjà la fin de ce podcast. Entre témoignages, réflexions et expériences de terrain, on aura surtout retenu une chose, l'implication, ça change vraiment les relations humaines. Merci à nos invités d'avoir joué le jeu. Et merci à vous de nous avoir écoutés jusqu'au bout. Prenez soin de vous et restez impliqués.

0: L'implication.
1: Engagement.
2: Motivation. Dévoué.
3: Responsabilité.
4: Confiance.
5: Investissement.
6: Détermination.
7: Engagement.
1: Discipline.
8: L'investissement.
1: Motivation.
9: Éducation.
10: Donner de sa personne.
11: Détermination.
12: L'ambition.
13: Être présent.
1: Encouragement.
14: Dévouement.
15: Détermination.
16: T'es minutieux.
17: S'investir. Détermination.
18: Bonjour, je suis Laure, je suis en compagnie de Fiona.
19: Bonjour.
18: Et de Pauline.
20: Bonjour.
18: Dans notre podcast Un jour, un mot, nous évoquons des termes issus du livre 100 mots pour être éducateur de Philippe Gabeyran. Aujourd'hui, nous allons parler du mot implication. Nous sommes partis à la rencontre de professionnels et non professionnels afin de mieux comprendre ce concept.
21: Et on aimerait juste que tu te présentes en quelques mots.
22: Moi, c'est Johanna. J'ai 30 ans. Je suis diplômée depuis 2020, je crois. Du coup, je suis éducatrice à 1 et j'ai fait mon bachelier à l'IPFS de Nîmes.
23: Maxime, éducateur spécialisé en activités socio-sportives. Je fais mes études au Parnasse. Après, j'ai travaillé à Timber et maintenant, je travaille à la résidence là-bas.
18: Toutes les questions vont tourner autour de l'implication, comme ça, tu sais.
23: Ok, très bien.
21: Donc, la première question, qu'est-ce qui signifie pour vous être impliqué dans l'accompagnement d'une personne ?
22: C'est vaste, hein. Donc, être impliqué, je vais parler donc comment je me sens, comment je m'implique. Mais je dirais déjà que le premier truc où je sens qu'il y a vraiment une grosse implication, et ça c'est tout de suite, c'est avec le système des références. Donc forcément, quand on est référent d'un bénéficiaire, et en fonction de s'il a une famille ou pas, moi pour le coup, une de mes référées, je suis vraiment la personne centrale, parce qu'elle a plus de

0: Et sinon, alors très récemment, bah, en fait, on a beaucoup d'absents sur le terrain. Beaucoup.
1: Ce qui est une réalité de terrain.
0: C'est comme ça. Et donc, en fait, on remplace énormément. On fait plein d'horaires très, très irréguliers, donc ça change tout le temps. Une fois que la fatigue arrive et tout ça, bah, tu t'impliques moins, quoi. T'as moins de patience. En ce temps ici, et donc on voit les effets que ça a, quoi, sur les membres de l'équipe, les crépages de chignons. On prend beaucoup plus les choses personnellement. Et donc au final, on est plus submergé par un peu l'ego et les sentiments au lieu de mettre tout ça de côté et être sur le terrain, quoi. Mmh. Après, on est des êtres humains, on travaille avec des humains, même si on est bien d'accord avec le fait qu'être professionnel, c'est super important et que peu importe ce qui se passe dans nos vies perso, bah, on a quand même choisi une mission de s'impliquer auprès du quotidien de 21 résidents et c'est hyper important et il faut... Les problèmes un peu organisationnels de terrain, quoi, ça peut vite avoir un impact sur l'implication.
2: La formation, mon cursus assez rapide de rentrer sur le terrain, prendre conscience du métier, et c'est en travaillant. Donc pour moi, la meilleure des formations, c'est vraiment le terrain. C'est comme ça qu'on apprend le mieux, parce que la théorie, ça nous aide, c'est clair. Mais c'est sur le terrain que se développe tout le côté social, meilleure manière de rentrer en interaction avec les bénéficiaires.
1: Et quand tu dis le terrain, c'est que du coup, tu as fait des stages ?
2: J'ai fait des stages, mais j'ai pas eu l'occasion de faire mes stages vraiment là où je voulais faire justement assez rapidement. J'ai fait les personnes âgées, après directement le handicap. Vu que j'avais fait que ce genre de stage, ben, je me suis retrouvé dans le handicap.
3: Comment prenez-vous du recul après une situation où vous vous étiez très impliqué ?
0: Bah, une fois que je suis plus au boulot, ou le lendemain, ou ça prend un peu de temps. Par exemple, ouais, ces deux, trois derniers mois, on a eu un résident qui a commencé à avoir énormément d'anxiété, donc crier tout le temps, mais du matin au soir, quoi. Donc tu commençais ton shift à 7h, à 7h10, ça commence à crier super fort, et ça toute la journée. Et donc t'es dans ce cri tout le temps, t'es face à ce mal-être de ce résident qui... Bon, en fait, il s'exprime comme il peut, quoi. Il décharge comme il peut, pauvre. Mais c'est vrai que nous, on prend, que les autres résidents prennent, que du coup tout commence à monter en tension. En vrai, je crois qu'il n'y a pas vraiment de réponse à cette question. Je crois que c'est un peu individuel, chacun fait comme il peut. Moi, personnellement, j'ai du mal à prendre du recul sur le lieu de travail. Le mieux, c'est de dormir dessus et voir un peu comment ça se passe le lendemain. Et je pense que tout est plus clair et que du coup, bah, on peut un peu plus se remettre en question, analyser un peu mieux nos réactions. Et ouais, parfois, on fonce un peu trop, tête baissée, on pense qu'on est dans le bon. En fait, on est à côté de la plaque. Je pense que ça, c'est super important de prendre du recul et avoir l'avis des collègues.
3: Ton truc à toi, c'est après quelques jours chez toi.
0: Ouais.
3: C'est ta façon de prendre du recul et en discutant avec les autres.
0: Ouais.
2: Alors, la formation nous a bien aidé, apprendre justement à se décentrer face à tout ce qui nous implique, parce que c'est pas lié, enfin, toutes les réactions des résidents sont pas liées à la personne qu'on est. Il faut donc détacher le personnel du professionnel, parce que les actions n'agissent pas sur nous en tant que personne.
4: Tu te décentres assez pour savoir que c'est pas toi.
2: Ouais, ouais.
3: Pensez-vous que l'implication a évolué au fil de votre parcours professionnel ? Si oui, comment ?
0: Oui. Je pense que déjà, ça dépend du secteur dans lequel on travaille. Et au-delà du secteur, même juste les institutions, parce que chaque institution a des règles différentes. Du coup, et je pense aussi que ça dépend des responsabilités qu'on nous donne sur chaque lieu de travail. Commencer à bosser dans un centre d'hébergement, enfin dans le handicap, bah, là-bas... On me donnait aucune responsabilité, quoi. Genre, j'avais pas de référence, j'avais, enfin, ouais, très peu de responsabilité. Donc, oui, je m'impliquais un peu dans leur quotidien. Et encore, c'était assez particulier parce que c'était qu'un centre d'hébergement. Toute la journée, ils étaient en centre de jour. Donc, bah, on est là avec eux le matin, un peu l'après-midi et la nuit, mais en journée, rien du tout. Et donc, je dirais qu'à ce moment-là, allez, je m'impliquais. Dans la vie un peu du quotidien, un peu classique, mais pas plus que ça. Alors que quand j'ai changé de travail et qu'il y a eu plus de responsabilités, par exemple ici je bosse et j'ai été engagée pour le projet des aînés, bah déjà ça c'est une implication en plus. J'ai deux références. Rien que par ces statuts-là, bah, on me pousse à m'impliquer plus. Donc je dirais que ça dépend aussi de l'ASBL et un peu des missions et des fonctions qu'on doit remplir, quoi. Et après, évidemment, si on a envie de s'impliquer à fond et faire plein de choses, bah ici ils sont très ouverts pour tout plein de projets, partir en festival avec les résidents, partir en vacances, faire ceci. Et ça, alors, c'est vraiment si t'as une idée ou un projet en tête que des résidents ont envie de réaliser ou des choses comme ça, et ben c'est à toi de t'impliquer et de créer le truc, tu montes le projet et ils sont hyper ouverts à ça. Donc ça aussi,

0: C'est super chouette. Mais je dirais vraiment c'est le lieu de travail.
1: Puis, parce que donc au début, donc moi c'était pas du tout mon type de public. Et c'est à force de côtoyer. Je me souviens de mon premier stage, j'étais pas la même personne qu'à la fin et qu'à mon dernier stage. Parce que voilà, c'est une relation qui doit se créer, c'est une confiance, et aussi un regard. Parce que voilà, le regard que j'avais aussi pour les personnes handicapées au début, ben, on a un début choqué. Enfin, ça peut choquer. En tout cas, moi j'étais un petit peu par le physique, par les manières, enfin l'interaction aussi. Au fur et à mesure, en faisant plusieurs institutions, le regard change en fait. Eux nous renvoient, plus impliqués, et c'est plus une relation d'égal à égal, moins cette hiérarchie.
2: Avez-vous déjà eu le sentiment d'être trop impliqué, et quelles en ont été les conséquences?
3: Trop impliqué émotionnellement, là c'est vraiment lié à moi, hyper sensible. Et alors là j'ai un exemple qui me vient en tête, donc une de mes référées l'année dernière devait se faire opérer de la cataracte, je l'emmène à l'hôpital, à peine on arrive, elle devait se faire opérer à 8h du matin, bah en fait elle n'était pas dans les registres, à Saint-Luc ils ne savaient pas me dire pourquoi on était là, quoi. Donc déjà là, ils mettent ma référée dans une situation de stress. Enfin, elle, on l'a préparée pendant tout un temps. De ce jour-là, tu vas avoir ton opération. Donc, on la prépare à l'avance pour quelque chose. Le jour J, on arrive. Et en fait, non, pas du tout. Donc, moi, hypersensible, je la vois arriver. J'ai limite les larmes aux yeux de « Ok, tout va bien, la pauvre. » J'étais super stressée. Enfin, et surtout, je me disais « Mais la pauvre, elle attend, quoi. » Et je pouvais pas attendre tout ce temps avec elle. J'étais dans sa chambre d'hôpital, mais je pouvais pas attendre avec elle et la rassurer. À ce moment-là, le premier truc auquel je pense, c'est il faut que je lui donne de l'eau. Elle a pas bu depuis hier soir. Il faut qu'elle boive. Et donc, je vais chez les infirmières et je leur demande gentiment un verre d'eau. Et une des infirmières m'a dit, c'est facturé. Ah ben là, j'ai été trop impliquée et je me suis pris violemment la tête avec l'infirmière parce que c'est eux qui vont repousser l'opération. Ils ont pas prévenu. Donc, il manque de respect, un respect crucial envers une personne handicapée. Moi, je ne peux pas accepter ça. Je suis sa référée, donc je suis un peu là pour la protéger, la défendre. Et donc, ouais, là, j'ai engueulé l'infirmière, quoi. Voilà. Donc ça, pour moi, c'est être trop impliqué.
1: Quand il y a de l'injustice, ça, c'est pas évident. Parce que, voilà, c'est une institution, donc du travail en équipe. Parfois, on fait des choix. Parfois, on ne voit pas les choses. On remet en question et on se dit, faut accepter quand on fait des erreurs, qu'on n'est pas là tout le temps. Et puis, remettre le bénéficiaire au centre et se dire que, voilà, on travaille pour eux et qu'il faut faire notre boulot. Quoi. Parce que j'ai un exemple concret. Un de mes boulots, il y a une personne donc, qui est en situation de handicap qui, en quittant le travail, s'est fait poursuivre par la police. Et vu qu'il a déjà eu des petits problèmes avec la police auparavant, il a couru et du coup, l'interpellation s'est mal passée. Bah, forcément, on est rentré en contact avec la police directement et ça s'est pas passé très bien aussi avec nous. C'était pas très juste parce que voilà, on essayait de protéger le résident et expliquer à la police que c'était une personne une déficience et il voulait rien entendre. Et du coup, c'était pas juste parce qu'on n'est pas avec tous les capacités face au stress. Et lui, visiblement, il était en capacité de bien réagir à ces attaques, qui étaient des attaques pour lui, quoi.
4: Quel conseil donneriez-vous à un futur éducateur spécialisé concernant l'implication?
3: Je pense si tu te retrouves face à une personne qui manque d'implication ou qui veut trop s'impliquer, on fait un trop beau métier. Enfin, je trouve qu'on reçoit beaucoup, beaucoup, beaucoup dans notre métier, en tout cas dans ce secteur-ci. Et je pense que c'est important de s'impliquer pour eux, pour leur rendre un petit peu tout ce qu'ils nous donnent aussi, quoi. Ils ont déjà des vies qui sont relativement barricadées par plein de règles, de problèmes d'autonomie ou pas. Enfin, ils sont déjà super enfermés, conditionnés. Plus les éduques s'impliquent, plus les éduques font de choses, et plus en fait ils embellissent la vie des résidents. Donc si quelqu'un veut devenir éducateur et qu'il a du mal à s'impliquer, ça va avoir vraiment un effet direct sur la vie des résidents. Donc. Et pareil pour les gens qui veulent trop s'impliquer, je pense qu'il faut faire attention aussi parce que de nouveau, on est dans l'humain, c'est hyper prenant comme boulot et il faut pas que ça prenne le dessus sur notre vie professionnelle non plus. Donc je pense qu'il faut parfois un peu savoir déléguer ou lâcher prise, pas se sentir submergé. Si t'es submergé, forcément à un moment ça a un impact sur toi et forcément ça a un impact sur qualité de travail.
2: La manière aussi dans l'institution, comment eux ils sont aussi impliqués, ça te donne aussi un regard positif ou pas, et tu dis ok, là c'est en accord avec aussi un peu ce que moi j'aimerais bien en tout cas prôner dans la situation.
3: Et c'est même tout un truc assez systémique parce que tu vois, quand certains s'impliquent énormément, font plein de choses, mais que de leur supérieur ils se sentent pas considérés. Exactement. Ou des choses comme ça, forcément ça te donne plus envie d'autant t'impliquer.
1: Du coup, pouvoir bien se décentrer, faire la différence entre le professionnel et le privé, essayer du moins le possible de finir avec ces casseroles du privé, quoi, donc vos problèmes de tous les jours, personnel.
4: Qu'est-ce qui vous motive à vous impliquer dans certaines situations plutôt que dans d'autres ?
0: Très perso, j'aime pas m'impliquer avec les familles. Je suis pas hyper à l'aise, c'est pas mon truc préféré. Dès qu'on sort de l'institution, ça me motive hyper fort. J'adore. Parce que c'est trop chouette de les voir en dehors de l'institution, complètement différent. Oui, enfin, par exemple, je suis partie en Égypte avec ma référée. C'est royal, quoi.
2: Et sans indiscrétion, petite parenthèse, c'est payé par l'institution ?
0: Non, la référée. Parce qu'elle a travaillé 30 ans dans sa vie aussi. Vraiment du principe qu'elle va pas mourir avec ses sous et il faut que ses sous, elle les dépense pour elle. Et elle avait ce rêve. En fait, à un moment, on s'est dit, elle a l'âge qu'elle a, c'est son rêve, c'est notre devoir aussi qu'elle s'épanouisse et qu'elle réalise ses rêves. Et donc, on a trouvé des solutions pour pouvoir partir avec elle.
4: C'est une manière d'être impliquée.
0: Tu vois, de l'implication comme ça, moi, je veux bien.
1: Moi, tout ce qui est paperasse et tout ça, organisation, je suis pas trop... ça me saoule un peu. Mais tout ce qui est projet dynamique, qui a du sens et qui pousse les résidents vers l'autonomie, j'adore. Enfin, en fait, dès qu'ils sont heureux et qui prennent du plaisir, quoi. Du plaisir à faire telle activité, telle chose, pas qu'ils évoluent. Ou ceux qui ont du mal à évoluer, juste qui prennent du plaisir.
2: Comment l'implication influence-t-elle la relation que vous construisez avec les personnes accompagnées ?
0: Dans la vie des résidents, le référent, c'est hyper important. C'est vraiment...
2: C'est le repère.
0: Ouais. J'ai l'impression que pour eux, c'est vraiment un peu une place centrale. Ceux qui n'ont pas de famille ou dont les parents sont déjà décédés ou des choses comme ça, en fait, ils n'ont vraiment plus personne. Donc, ils te voient limite comme un membre de la famille. Même si tu restes son éducateur, même si ce n'est pas vraiment la même relation d'une famille, tu as un peu une place centrale. Donc, et s'il a envie de faire quelque chose ou quoi, c'est vers toi qu'il va aller. Il n'a personne d'autre, quoi.
4: Les autres personnes que tu accompagnes ?
0: Je suis plus proche de certains résidents. Quand t'es référent, t'as une petite mission en plus et il ne suit pas le dossier, il n'y a personne qui va le faire. Les autres résidents, c'est un peu plus light, plus chill. Enfin, tu vois, ça va être moins « je vais pas discuter avec toi de ton projet ». Enfin, parce que l'implication dans les activités, c'est pareil. Mais je vais m'impliquer dans mon activité pour les résidents et pour tous, quoi. Et de la même manière que ce soit les référés ou pas.
1: Forcément, si on s'implique pas, c'est pas les connaître. Plus on s'implique, forcément, au mieux on les connaît et au mieux on peut prendre leurs besoins et leurs envies et puis faire des projets et puis les aider à ce qu'ils puissent grandir et s'épanouir. Et aussi la confiance, donc du coup forcément on instaure une relation de confiance par toutes les actions qu'on mène. Du coup on pousse à faire des choix, quoi, à pouvoir choisir et prendre, c'est l'autodétermination, qu'ils puissent être acteurs de leur vie, parce qu'on fait beaucoup de choses à leur place, finalement on les pousse, on en chaise, on les dirige un peu comme des Playmobil, on fait un peu tout pour eux, et puis après on oublie parfois cette notion qu'ils ont le choix de plein de choses et qu'il faut juste leur demander et ils choisissent.
4: Avez-vous déjà ressenti un conflit entre vos valeurs personnelles et les attentes institutionnelles?
0: On a une résidente musulmane dans notre institution. On n'achète pas de viande halal pour elle. Moi, j'ai un gros problème avec ça. J'en ai parlé. On me parle que c'est beaucoup plus cher la viande halal. Pour une personne, je pense pas que ça ferait une énorme différence. Après, j'imagine que le problème, c'est l'organisation. Mais ouais, ça me pose pas. Du coup, elle mange toujours végétarien. Elle est pas végétarienne, en fait. Mm-hmm. Pour moi, c'est pas vraiment une alternative.
2: C'est un peu masquer le problème alors qu'on est complètement conscient que c'est pas OK. Admettons qu'une personne est allergique au lactose.
0: Non, je dirais que par rapport à mes valeurs ou quoi, ça me titille, quoi. Ouais. Enfin, parce que c'est pas équitable. Ouais. C'est pas juste envers tout le monde. Moi, je pars du principe, alors personne ne mange de viande, quoi.
1: Ouais, plusieurs fois. Dans certaines institutions, c'est lié au lieu de vie. Que le lieu de vie soit propre, aménagé, confortable, agréable pour eux, convivial. Et donc, où justement, l'endroit n'est pas toujours soigné, toujours dans les normes. Et donc, du coup, c'est un peu du laisser-aller, de la maltraitance. Douce, mais c'est de la maltraitance. Des règles institutionnelles, comme quoi il faut être dans un moule bien précis. Dans certaines institutions, je ne veux pas dire partout, mais il faut parfois correspondre à un exemple, alors que ça fait partie de la société. Et c'est toutes des questions qui étaient un peu bousculées en moi, parce que je me dis, il n'y a pas de normes, quoi. Les normes, on les instaure, mais tu peux avoir un docteur qui a une crête ou machin, des cheveux verts, ça n'a pas changé sa fonction, quoi. Il a fait des études, ça ne change pas qui il est, quoi. Parfois, je n'étais pas toujours en adéquation avec les règles.
4: Comment restez-vous impliqué malgré les contraintes, manque de temps, surcharge de travail, fatigue ?
0: Ça prend plus de temps. Projet ou les trucs qui demandent vraiment l'implication, une régularité ou des écrits, ça va prendre plus de temps. Ça va être postposé ou des choses comme ça parce que tout ça. simplement pas possible de le faire sur le moment ou pas possible de le faire tel qu'on se l'imaginait ou quoi, bah, parce que la réalité du terrain fait qu'il n'y a pas le temps. Bon, et ça s'étale plus, mais en fonction des périodes, ouais, ça va prendre un peu plus de temps. Par exemple, là, ça fait 2 mois que je suis censée faire un tableau d'activité pour les 3 aînés qu'on a. On a déjà annulé, je crois, 3 ou 4 lundis où on devait se voir en réunion, bah, parce que soit quelqu'un est absent... Et un jour, on trouvera le temps de le faire. Mais pour l'instant, on reporte, quoi. Dans le plus beau des mondes, je pense qu'on devrait être beaucoup plus sur le terrain, avoir une assistante sociale. Après, il y a des collègues qui s'impliquent, je dirais même à 200%, qui, même s'ils font plein de remplacements, ils viennent quand même encore plus tôt au travail pour essayer de se mettre à jour, pour continuer à s'impliquer dans les différents projets dans lesquels ils sont. Et les... pense en fonction du nombre de... Moi, j'ai un 26 heures semaine et j'ai déjà 3 projets. Bah, moi, j'ai besoin de plus de temps, au final. Même si je suis moins souvent ici... Enfin, j'ai moins d'heures sur le terrain. C'est un peu de l'organisation aussi. Enfin, c'est...
1: Bah justement, je dis, parfois, il y a des erreurs parce que parfois, on est fatigué et qu'il manque parfois des personnels ou qu'on n'est pas assez présent. Et en fait, il faut un sens, quoi. Dans le boulot, je pense que c'est important. Il faut aimer déjà son boulot. Et c'est comme ça qu'on peut être impliqué, quoi. Parfois, voilà, il y a des moments où on perd un peu cette motivation. Je pense que c'est normal. Là, soit on change de boulot, soit on remet les résidents au centre. On est là pour eux, quoi. Donc, si on trouve plus de sens, bah, il faut en retrouver d'une autre manière, quoi.
4: Avant la conclusion, est-ce que tu veux dire quelque chose sur tout ce qu'on vient de dire?
0: Rien à faire. C'est le terrain et c'est l'expérience qui apprend le plus. Enfin, moi, je suis très contente d'avoir le diplôme A1. Un éducateur A2 peut être 1000 fois mieux qu'un A1. Et c'est pas parce que t'as un bagage théorique en plus. Enfin, le bagage théorique, tu peux l'apprendre sur le terrain. Les bouquins, ils sont là, on peut les acheter. Quand on devient éducateur, et c'est pas du tout le cas de tous les métiers, on est dans un métier où on est tout le temps dans la remise en question. Et je dirais que pour moi, c'est plus important d'avoir un éducateur sans diplôme, mais qui est capable de se remettre en question, qu'un éducateur A1 qui sort avec tous ses outils de l'école, qui veut tout appliquer à la lettre et qui veut pas remettre en question. Avant d'avoir le diplôme, il faut d'abord avoir la fibre sociale, quoi.
2: La conclusion, donc avec ton témoignage, est-ce que tu peux nous dire un mot qui te fait penser à l'implication?
0: Moi, je peux te donner un mot de pourquoi j'ai fait ce métier. Et c'était le fait de me sentir utile.
1: Ah ouais, moi, du sens.
4: Merci beaucoup.
5: Tout d'abord, merci à nos deux intervenants de nous avoir donné de leur temps. Et pour conclure, je laisse la parole à Pauline et Fiona.
6: Fiona, peux-tu nous donner la définition de notre cher Philippe Gaberan ?
2: Oui, bien sûr. L'implication dans le travail de l'éducateur spécialisé est une prise de risque personnel et relationnel. L'éducateur ne peut pas uniquement appliquer les règles de manière stricte. Il doit trouver un équilibre entre cadre professionnel et engagement personnel. Penses-tu que les témoignages sont en lien avec la définition précitée ?
6: Oui, après avoir écouté les deux témoignages, on constate qu'ils sont bien en lien avec la définition de Philippe Gaberan, car les éducateurs parlent de leurs expériences professionnelles et personnelles au sein de leur métier.
2: Merci de nous avoir écoutés. Nous étions 3 pour vous présenter le thème de l'implication.
5: On se retrouve tous les vendredis pour un épisode d'Un jour à...

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0: 4, le 177e Glass and Press Show avec son excellence le président Polliard, qui n'a pas choisi le premier morceau, donc c'est pour ça que je vais tenir le crachoir, mais dites quand même bonjour au micro.
1: Bonjour le micro.
0: Voilà, Institute for Fine Motorik, l'Institut de la motricité fine, pour un nouvel album qui sortira chez Fetish à l'automne 2026, nous dit-on.
1: Ah, c'est bientôt, ça.
0: Oui, on y est presque. Hein.
1: Ouais.
0: Moi, c'est la démarche qui m'a plu, autant que la qualité du morceau. À vrai dire, il y a deux morceaux déjà disponibles, et celui-ci est peut-être le plus mécanique, le moins varié, dirons-nous.
1: Expliquer.
0: Ah oui, toute l'explication est dans la technique, évidemment, puisque c'est... pas vraiment jeunes hommes, originaires de la forêt noire. Ils sont quatre. Et leur truc, c'est définitivement de laisser tomber le numérique et de faire dans le minimal aussi. Hein. Alors, effectivement, on pourrait dire que c'est de la musique concrète, c'est du glitch, mais c'est surtout une terrible opération de mise en place d'éléments mécaniques, un peu à la manière de Pierre Bastien, finalement,
1: ouais,
0: mais avec d'autres instruments. Il y a des moteurs, mais c'est ceux des platines, les mêmes platines qu'il y a ici dans le studio.
1: Absolument. Ouais.
0: Ils sont quatre, ils ont chacun deux platines, une table de mixage tout à fait conventionnelle. Et puis, ils ont des disques qu'ils posent sur les platines, mais sur ces disques, il n'y a pas de musique enregistrée. Mais par contre, il y a toutes sortes d'éléments qui perturbe la rotation du disque, et notamment, bon, qu'on a connu chez d'autres

0: regarder quelqu'un qui promène une souris sur un laptop. C'est participatif, je dirais. Et c'est vraiment fort agréable, c'est jouissif, c'est frais, c'est presque enfantin, en fait. Voilà.
1: En tout cas, on vous recommande déjà, même en n'ayant écouté que deux morceaux, l'album HUD, qui sortira dans quelques semaines, du collectif allemand, donc Institut für Feinmotorik. Sorti chez Fétiche, hein, un excellent label.
0: Ah, ben, qu'on suit, évidemment.
1: Poursuivre, bien, une compilation. Alors, une compilation pléthorique que vous m'avez envoyée cet été. Quand je dis pléthorique, oui. Je crois qu'il y a 49 morceaux, quelque chose comme
0: 39,
1: ça.
0: 39, je pense.
1: Ah, 39, oui, je suis un peu forcé la dose. Et je me suis longtemps demandé quel morceau vous alliez choisir. Parce que voilà, c'était un peu...
0: Ouais.
1: Il y a une forme d'unicité dans cette compile, mais il y a quand même des variantes. Vous m'avez dit, c'est les copains de Daouna, quoi, en quelque sorte.
0: Ah oui,
1: bien qu'ils n'habitent pas tout à fait au même endroit, hein, c'est moins qu'on puisse dire. Mais voilà, donc dites-nous tout, Président.
0: Eh bien voilà, vous avez déjà éventé un peu le projet. Il s'agit apparemment d'un collectif londonien, qui s'appelle déjà Life is Beautiful. Dans ce collectif, ben voilà, on connaît peu de monde, si ce n'est Bianca Scoot, par exemple, qu'on a déjà programmé ici. Voice Actor, James Macia, enfin voilà.
1: Et Saya Hull aussi.
0: Ça, c'est pour les gens moyennement connus. Les autres, évidemment, moi, je ne les connais pas du tout. La ligne de la compile, c'est vraiment la bedroom pop, mais dans toute l'acceptation du terme.
1: Mais comme dites bedroom, très petite chambre d'étudiant.
0: Ah oui, hein. Ça, très petite chambre d'étudiant. C'est vraiment, ben voilà, la musique à nu. Et l'idée, c'était quand même de vous faire écouter quelqu'un qu'on n'a jamais, d'abord jamais entendu, parce que j'ai cherché sur le web pour trouver ce qu'elle avait fait d'autre, j'ai rien trouvé. Il s'agit de Lily Johnny, qui fait partie donc de ce collectif qui propose un morceau qui est daounesque, ça on peut le dire. C'est vraiment, c'est gagné d'avance.
1: Préparez déjà vos oreilles, puisque vous aurez la comparaison immédiatement.
0: Voilà, et le morceau que Lily Jenny propose s'appelle « Smoke Me Out ». Donc, extrait d'une compilation qui s'appelle « Veneration for the Sacred Action », paru évidemment chez « Life is Beautiful Records ».

0: C'est même pas une surprise, on vous l'avait annoncé, après Lily Jenny, c'était Davuna, alias Yann Mugarwa, autrefois connu sous le nom de Otu Notu, et qui, figurez-vous, est tombé sur la tête. Il a été victime d'un traumatisme crânien majeur qui lui a causé une amnésie temporaire, et donc, paraît-il, il n'avait pas presque aucun souvenir de l'enregistrement de ces morceaux. Bon, voilà.
1: Donc, il va nous les resservir.
0: Peut-être bien. Bon, vous savez que son matériel est limité. Hein. C'est oui. un MacBook Pro de 2013 et un synthétiseur bien connu.
1: Ah, il y a quand même un synthé.
0: Oui, un Korg MS-20 Mini.
1: Ah oui.
0: Qui, okay. qui je vous rappelle, est un, n'est
1: une
0: pas...
1: Une pièce, pièce de
0: oui,
1: musée, quoi.
0: Et qui n'est pas un... Il y a pas, il, le clavier ne permet que de jouer une note à la fois.
1: Ah hein, oui, sur le monophonie, coup. Bien sûr.
0: Voilà. Et pour ce qui est des paroles de ce morceau aussi, bah, ça évoque luttes intimes, sensibilité masculine face à la rudesse de la rue. Et ça va bien avec la musique qu'il pratique, une sorte de R&B soul, mais ultra lo-fi également, hein, parce que c'est un peu sa marque de fabrique. Je signale aux amateurs que ce disque à peine sorti, enfin il ne s'en souvient pas, donc il en a déjà fait un nouveau ouais. qui sortira dans quelques semaines. Davuna, donc I'm a Woman Too, extrait de cette African Family Laptop Music qui est plus une mixtape que vraiment un album, dans la mesure où parfois, là c'est une vraie chanson, mais plutôt des ébauches de chansons qui permettent peut-être de faire le lien entre deux morceaux, vraiment. Enfin, ça se fait beaucoup hein, maintenant, ce genre-là. Voilà. Donc là, on monte d'un registre dans la qualité de la production, puisque vous nous proposez bah, une artiste qui a une certaine visibilité, enfin en tout cas...
1: On peut le dire.
0: Oui.
1: Tout
0: enfin,
1: à fait.
0: Elle est connue, enfin, bon, peut-être pas, c'est pas Céline Dion, hein,
1: voilà,
0: mais néanmoins, elle a une ça bruisse.
1: Une belle crédibilité, en tout cas, et ben, on avait déjà programmé un morceau de son album précédent. Il s'agit de Elle Rain, qui, dans, en tout cas, sur la carte d'identité, s'appelle Taja Chic. Et elle nous propose un nouvel album qui s'appelle Fata Morgana, et pour moi, en tout cas, ça a été un peu... Enfin, il y a sorti peu de disques cet été, mais pour moi, c'était la grosse affaire de cet été. Pourquoi ? Mais parce que, en fait, tout au long de l'album, elle brasse les genres, mais ça va du R&B au shoegaze, en passant par de l'expérimentation, en passant par du folk. Et en fait, tout prend consistance quand l'album est complet, c'est-à-dire qu'il y a une forme d'unité de ton à travers ces styles différents, qui fait que ce soit aussi bien au niveau de la production que vraiment du son tel qu'il est rendu, donne voilà, le sentiment d'avoir ben, traversé pas mal de jardins, tout en restant dans la même surface.
0: C'est-à-dire qu'elle avait, elle avait choisi un son, une façon de mettre en place...
1: Façon de produire
0: de
1: sa
0: produire,
1: musique.
0: Et ouais. bon... qui vous a plu, visiblement.
1: Absolument, oui.
0: Et ensuite, elle y a mis tous les ingrédients possibles et imaginables. Et c'est vrai que ça donne un album unitaire, enfin unifié et varié.
1: Voilà. Et voilà, moi, c'est...
0: En même temps, aurait dit un président de la République...
1: En même temps, qui va partir bientôt, ouais. Ben voilà, c'est... Mais bon, voilà, on est... C'est pas Davuna, mais on n'est pas loin non plus. On n'est pas sûr de...
0: Non, mais c'est fait en... Ça sent le studio un peu quand même. Enfin, quand je dis le studio...
1: Même beaucoup, oui.
0: La
1: production
0: était
1: ultra travaillée.
0: C'est pas le laptop et le corps,
1: ouais.
0: quoi. Effectivement.
1: Donc, elle se fait appeler Elle Rain. C'est en tout cas comme ça que vous trouverez sur la pochette de l'album. Le morceau que je vous propose, lui, s'appelle Blue. Et c'est extrait d'un album qui, lui, s'appelle Fata Morgana, qui est sorti chez Mexican Summer.

0: Il y avait du trombone dans le Blue de Hal Rain que vous nous présentiez avant, Président, et il y avait forcément du trombone dans le morceau qui suivait.
1: Ben oui, c'est Kalia van de Veer qui est tromboniste, donc forcément, ça allait sonner comme ça, un instrument formidable qui, avec la vieillesse, on découvre certains instruments qu'on aurait mis au pilori 30 ans, 40 ans avant. Et ici, c'est la chaleur de l'instrument qui est vraiment magnifique, traité ici avec des tonnes et des tonnes d'échos, par une fille qui, voilà, qui a à la fois un passé jazz, mais qui est aussi un passé de musicienne pour des artistes plus que pop, à savoir qu'elle a tourné avec Harry Styles, donc voilà. Et dit-elle, c'est ce qui l'a ouvert à sortir du carcan jazz et à essayer d'autres choses avec son instrument. D'où cet album qui sort où elle est quasi toute nue dedans, avec juste son trombone et des pédales d'effet. Et ça nous donne un album qui plane. Voilà.
0: Oui. Vous voulez rappeler les...
1: Ah ben oui, volontiers. Donc, Kalia van de Veer, c'est l'artiste. Le morceau s'appelait Waiting, extrait d'un album qui lui-même s'appelle Mana, sorti chez International Anthem.
0: Et pour suivre, eh bien, une découverte. C'est un trio japonais constitué de Tsutomu Sonoda, Ryota Takano et Shohei Ikeda. Pas de connu de nos services jusqu'ici. Et pourtant, leur album, qui s'intitule Nothing Space Music, est une véritable...

0: perle de cette musique que peut-être aujourd'hui seuls les Japonais savent encore faire, c'est-à-dire une sorte de psych-folk, folk psychédélique. Et là, je ne doute pas, Président, que tout de suite ces deux mots ont
1: Ben
0: résonné
1: dites, ça y est, la
0: chez
1: chimie se fait dans ma tête, hein. Vous
0: chez
1: savez
0: vous.
1: bien.
0: J'ai vraiment trouvé que parmi tous ces groupes que nous aimons, les Tennis Code, Eddy Marcon, etc., il y en a beaucoup d'autres encore. Il y a ces compiles, merveilleuses compiles qui sortaient d'abord au Japon et puis chez More Music en Allemagne. C'était une belle avancée, un groupe qui allait, à mon avis, marquer le genre. L'instrumentation est assez riche, il n'y a que trois musiciens, mais il y a quand même
1: Oui,
0: pas
1: ils sont
0: mal,
1: multi-instrumentistes.
0: voilà, il y a pas mal d'instruments. L'atmosphère est très épurée, comme je l'aime, et puis ça coule, hein, ça. Et alors, au niveau des compos, ben, on se laisse aller, mais ça, c'est un peu la loi du genre, hein, ça dépend, vous allumez, et puis parfois ça se consume un peu plus lentement, ou alors peut-être c'est du buvard, je ne sais pas, mais en tout cas, il y a quand même beaucoup de cette musique américaine à la charnière des 60s et des 70s, mais avec une patte japonaise à nul autre pareil. Alors, je
1: Exact.
0: vous propose donc ce Flowing, le bien nommé, de Maya Ongaku. C'est sorti chez Guru Guru Brain, et le titre de l'album, je vous le rappelle, c'est Nothing Space Music.

0: Elle est belge, mais elle réside à Brooklyn. C'est Charlotte Jacobs qui revient avec une suite, appelons ça comme ça, puisque sur l'album, c'est proposé décliné en morceaux, et puis une plage entière, une petite trentaine de minutes, je pense, 27 minutes même. C'est World Past the Time, donc de Charlotte Jacobs, qui vient de sortir chez Geographic North. Charlotte Jacobs qui travaille avec sa voix. Qui utilise différentes techniques, notamment le pitch bending et les distorsions de hauteur, mais aussi la superposition des voix, ce qu'on voit chez Benvida notamment. Bon, alors,
1: Oui.
0: la comparaison est un peu risquée ici, puisqu'on sent que, contrairement chez Benvida, c'est de l'art, du très grand art. Ici, je trouve que ça tâtonne encore un peu par moment. C'est un peu brouillon. C'est peut-être un manque de moyens, je ne sais pas. Pourtant, on ne peut pas dire que le disque soit lo-fi, hein, Président. Ce n'est
1: Non,
0: pas
1: non,
0: vraiment le
1: c'est
0: cas.
1: produit
0: C'est produit dans des
1: très
0: standards. Voilà,
1: classiquement.
0: c'est ça.
1: Voilà.
0: Le projet est ambitieux, mais pas tout à fait abouti. Néanmoins, vous l'avez entendu, comme nous, c'est appréciable. C'est ce
1: Absolument.
0: qu'on aime ici, en fait,
1: Mais
0: hein.
1: oui.
0: Les gens qui prennent un peu de risque quand même, parce que Charlotte Jacob, sur son précédent album, elle s'essayait plutôt à une forme d'électropop, je dirais. Et là, bon, on sent qu'il y a une idée, un concept, et qu'elle essaye de l'appliquer. Puis moi, j'aime bien aussi ces structures rythmiques limitées, très sous-jacentes, comme ça, très. Bah oui, là, pour le coup, un peu lofi. Le disque qui suit n'est pas vraiment lofi, hein.
1: Non, on ne peut
0: C'est
1: pas le
0: même
1: dire.
0: probablement le disque le
1: Le
0: plus
1: plus, oui, ample
0: nourri,
1: de
0: charnel, on va
1: l'émission.
0: dire.
1: Oui, il s'agit d'un pianiste relativement peu connu, pianiste anglais, pianiste organiste. C'est important de le dire parce que l'homme, avant ces projets qu'on va écouter, avait un quartet qui s'appelait Convergence Quartet, où, un peu à la façon de Jimmy Smith ou Roda Scott, l'homme jouait de l'orgamon, accompagné d'un bassiste et d'un batteur. Et donc, Alexander Hawkins, parce qu'il s'agit de lui, a réuni un groupe pas très grand, mais très étonnant de par la provenance des musiciens et en tout cas leur pratique musicale.
0: Mais des noms quand même connus, hein.
1: Bien sûr, connus, mais qui agissent dans des niches assez spécifiques, à savoir par exemple Rhodri Davies, qu'on connaît ici magnifiquement bien, qui est harpiste et qui est plutôt dans ce qu'on appelle l'instant music, donc l'improvisation la plus pure qui soit, mais aussi quelqu'un qui a interprété des œuvres d'Eliane Radigue, et voilà. Amy Drake est batteur et Nicole Mitchell est flûtiste et eux, ils sont américains et ils fluctuent, en tout cas leur musique fluctue plus dans ce qu'on appelle maintenant le spiritual jazz. Donc un jazz très ouvert, très, très large d'épaule, je dirais. Et aussi un homme que j'ai oublié qui s'appelle Matthew Wright qui lui joue des platines et fait du live sampling. Et donc voilà une combinaison assez étonnante qui donne un disque. Allez, qui a toutes les odeurs du jazz, mais qui n'en est pas du tout. Moi, c'est ce qui m'a conquis, et plus spécifiquement dans ce morceau où il y a cette espèce de boucle qui, quelque part, fait tenir tous les instruments, les uns après les autres, que j'ai trouvé, assez formidable. Alors, pratiquement, c'est Alexander Hawkins. Le morceau que je vous propose d'écouter s'appelle Resolution Each and Every, extrait d'un album qui lui s'intitule No Nation But Imagination, paru sur un label allemand de free jazz qui s'appelle Intact.

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0: Un combo français ?
1: Un trio français, de Marseille même, qui s'appelle Parasite Jazz. Un combo qui ne fait pas que du jazz, qui mélange un peu de dub, un peu de motorique, un peu de space rock. Ils font ça en trio avec Axel Larsen, Constante Clore et Tamara Gukasova. Ce que vous avez entendu, ça donne vraiment une idée assez précise de l'album, c'est-à-dire un peu de tout mélangé et recraché de façon, ben voilà, assez surprenante. Donc le morceau s'intitulé Black Moon, extrait d'un album, et là j'ai un peu difficile à vous dire le titre de l'album.
0: Ne le faites pas. Alors.
1: Parce que c'est une croche, en tout cas ça représente voilà, deux notes de musique reliées ensemble avec une. Voilà.
0: C'est bon.
1: Et c'est paru sur les disques de la Spirale.
0: Et maintenant on passe à ce que je considère comme le grand œuvre du mois, bien que. Il y aura d'autres disques encore à vanter
1: voilà,
0: qui sont parus.
1: Voilà, jour.
0: C'est le nouvel album de Carmen Villain qui s'appelle Memoria. Il est sorti chez Small Town Supersound. Il fait référence au film, au long métrage contemplatif du cinéaste thaïlandais Apichatpong Weerasethakul, Memoria. Et il est tagué, vous savez, quand on vous présente un nouveau produit, on met des petites étiquettes.
1: Basic Channel.
0: Et alors, non. Je vous les donne telles qu'on me les a données. Ambient Dumb, Glitch et Quatrième Monde. Écoutez,
1: oui.
0: Ça c'est pour nous.
1: Bah oui, ça c'est ça, sûr. Ouais.
0: Ça c'est pour nous. Effectivement, si vous êtes fan du dub, pas trop incarné folkloriquement, donc une forme de dub
1: abstrait,
0: international, que sais-je, que vous aimez les textures à la ghost dub ou de bug, mais dans ces versions les plus calmes, dirons-nous. Vous allez beaucoup aimer Carmen Villain, justement, qui apporte une touche féminine que ces gros couillus n'ont pas toujours.
1: J'ai trouvé cet album beaucoup plus dépouillé que les précédents. Si c'était possible, c'est de
0: vous
1: plus en plus
0: tort.
1: Dépouillé.
0: Et c'est ça qui nous a plu, le minimal. C'est du spec pour mon bec. Et on ajoute que cet album, un peu à la manière de Dawuna, il s'intitule Memoria et il fait référence à un événement survenu durant l'adolescence de Carmen Villain qui a temporairement altéré sa capacité et à se rappeler une partie de son passé. Donc elle a eu aussi un choc fait perdre la mémoire et c'est ça qu'elle évoque dans cet album. Et c'est peut-être ça effectivement qui a effacer certaines choses qui rend le produit un peu plus évanescent que ses productions habituelles. Elle pose la question, que reste-t-il de notre identité lorsque ses fondations mémorielles s'effacent ? Écoutez-le avec ce Blue, donc extrait de Memoria. C'est Carmen Villain. Et là, franchement, c'est une huge recommendation, comme on dit, chez un disquaire du nord de l'Angleterre.

0: Mais oui, il y avait du sax sur ce morceau.
1: Quel bazar!
0: Ouais, quel bazar. J'espère que nos auditeurs ont pu faire comme vous, à savoir écouter ce morceau au casque, parce que c'est, c'est comme ça qu'il a été conçu en 3D, en audio binaural, avec le fameux microphone Neumann KU100, qui a une forme de tête comme ça, et qui en fait reproduit la perception qu'a l'humain de... du son. C'est un extrait de Synoptic Audio, le nouvel opus de DeForest Brown Jr. sous son alias Speaker Music, et c'est sorti chez Planète Mu en plein été. Alors, le concept, c'est évidemment la théorie avant le produit, et on verra ce que ça amène malheureusement parfois comme problème. DeForest Brown Jr., en effet, théoricien, journaliste, auteur, notamment d'un livre intitulé « Assembling a Black Counterculture », il propose de considérer le son lui-même comme un outil de recherche critique et il l'applique dans les longueurs et les largeurs. Et c'est ça qui vous a un peu gêné, Président.
1: Oui, j'ai toujours l'impression que, vous disiez, la théorie prend le pas ici, donc on est plus dans du conceptuel. Je regrette un peu que l'aspect musicien disparaisse un petit peu, ce qui lui aurait permis peut-être d'être en tout cas un peu moins long sur le propos. Voilà, c'est ce qui m'a dérangé de l'album.
0: Il est vrai que ce Oogie Boogie que je vous avais choisi n'est pas le morceau le plus court. Il tira un peu la chose en longueur. Je rechigne toujours à couper les morceaux, mais on aurait pu les couper à différents endroits. Et d'ailleurs, la façon dont il termine le morceau, c'est une façon de dire, j'aurais pu continuer encore. Mais je vous arrête.
1: Exactement.
0: Je claque la porte, je vous arrête. Voilà. Je vous arrête là. Mais si vous avez la chance de pouvoir écouter cet album, par exemple, en FLAC 24 bits. Avec un casque, je peux vous dire que c'est une fameuse expérience et qu'il n'est pas aussi techno ou même drum and bass que ce morceau. Il y a des choses plus variées. Ça,
1: c'est vrai.
0: Ça se nourrit de différents types de musique, un peu comme Al Rain le faisait, mais dans un style différent.
1: Assez différent,
0: oui. Synoptic Audio, donc sorti chez Planète Mu, c'est le nouvel album de Speaker Music, qui est maintenant un vieux de la vieille, Président, qui pratique une musique à cheval sur l'Amérique.
1: L'Orient, l'Occident.
0: Voilà, c'est ça. Franchement, j'ai l'impression d'un bluesman qui se met à l'oud, moi.
1: Ben, vous avez gagné, parce qu'il s'agit de Alan Bishop, qui est un des trois responsables des Dwarves of East Aguza, et qui est le frère de Stephen Bishop, avec qui il avait un groupe légendaire qui s'appelait les Sun City Girls. Alan Bishop, lui, il a pris le parti d'aller habiter au Caire, donc il habite en Égypte, et il a sorti assez régulièrement, moi j'ai un album de lui sous ce nom-là, qui date d'il y a une dizaine d'années. Donc ce nom-là, c'est Alvarius B. C'est sous ce nom-là qu'il sort ses projets solo. L'album que j'ai de lui, qui date de cette époque, c'était plutôt singer-songwriter. Je mets mon pied sur la chaise et je fais pling-pling. Plutôt américain. Et ce nouvel album, qui lui sonne comme ce que nous a proposé Maurice Luca depuis des années, c'est-à-dire cette espèce de rencontre qui n'est pas du tout folklorique, qui mêle de nouveau les genres, et qui, pour cet album, Alan Bishop se fait accompagner forcément de Maurice Luca et de Sam Chalabi, ça allait de soi, mais aussi de gens qu'on a l'occasion de programmer ici, comme H.R. Gamedze qui vient dans cet album, Evin Kang aussi au violon, etc. Donc c'est vraiment un album assez luxuriant au niveau sonore, qui moi m'a séduit, comme me séduisent souvent les albums de Maurice Luca, à savoir cette espèce de pont transitionnel entre des genres musicaux différents. Donc, je vous propose qu'on écoute un morceau qui s'appelle « The Multiple Hallucination of an Assassin, Part 2, extrait donc de cet album d'Alvarius B qui lui s'appelle Malarial Dream et qui est paru chez Abduction Records.

0: l'ombre de John Hassell planait de nouveau sur un disque que vous avez programmé aujourd'hui, Président.
1: Exact. Il s'agit du batteur Lawrence Pike, qu'on avait déjà programmé ici dans cette émission. C'est un batteur, Lawrence Pike, et je pense quelque part que l'électronique telle qu'on la propose maintenant, donc avec les facilités d'utilisation qu'on peut retrouver grâce à l'ordinateur, etc., mais ça a quelque part été la libération de gens qu'on mettait généralement au fond de scène, qu'on voyait à peine et dont on rigolait dans la presse en disant que c'était les gens les plus stupides. Or ici, l'électronique pour moi a sonné la revanche des batteurs, des gens comme Eli Kessler, Booker Stardrum et d'autres batteurs comme ça. L'électronique leur a permis de continuer à utiliser leur instrument, bien sûr, mais de l'agrémenter de toute une série d'autres propositions issues des samples et autres tricks électroniques. Et donc voilà, cet album qui s'appelle, et c'est assez rigolo de le voir comme ça, Possible Utopias for Jazz Quintet, quintet alors qu'il est tout seul pour tout faire, à savoir que l'homme joue bien sûr de la batterie, des percussions, du synthé, du piano, de l'orgue, de l'électronique bien sûr, et des enregistrements de terrain. Voilà, il est accompagné sur certains morceaux, comme celui qu'on a entendu ici par Ben Lermer, qui joue de l'alto, du sax alto. Lawrence Pike, donc, c'était Midjourney, le titre du morceau, et extrait de cet album Possible Utopias for Jazz Quintet, qui est paru sur un label qu'on présentait lors de l'avant-dernière émission, qui est Balmat.
0: Et pour suivre, on exhume.
1: On fait sortir de sa tombe Lee Scratch Perry, qui est mort il y a quoi, 3-4 ans. Voilà.
0: Le temps passe si vite que je n'oserais même pas m'avancer.
1: Donc, il y a eu une rencontre de son vivant encore entre Lee Perry et Mons on Mars. L'intérêt du truc, c'est que après le décès de l'homme, on a sorti toute une série d'albums où il y avait ces scansions agrémenté de dubs généralement faits à la truelle. Or ici, l'intelligence de Mons on Mars, ça a été de décontextualiser l'homme carrément et d'utiliser ces scansions pour les placer sur des instrus qui n'ont rien à voir avec le reggae. Et donc, du coup, on retrouve carrément Lee Perry sur une autre planète. Et cette planète-là, elle est plutôt funk, plutôt, en tout cas dans ce morceau, un son à la fois africain, à la fois des Caraïbes, pas du tout reggae. Ça s'appelle Lee Scratch Perry et Mons on Mars. L'album s'appelle Special No Problem, et le morceau qu'on va écouter s'appelle, lui, Economic Train.

0: un morceau célébrissime dans une version que pour ma part je ne connaissais pas. Et c'est évidemment The Guns of Brixton, extrait de London Calling, The Clash, dans une version signée The Buck avec la voix du regretté Stephen Samuel Gordon, alias The Space Ape, qui est décédé il y a déjà une douzaine d'années, enfin le 2 octobre 2014, lui qui avait partagé son flow avec Codenine, évidemment, principalement, mais aussi avec The Bug. Et à l'époque, où il était encore vivant, les ayants droit de Clash, qui avaient pourtant commandé une série de remixes, ont refusé que ce morceau sorte. Mais Kevin Martin
1: a laissé fouiter l'affaire.
0: Ça l'a un peu énervé, à mon avis, parce que d'abord, le morceau est très réussi. Il a sointé ci et là, vous voyez, dans des soirées où il mixait, et puis sur des mixtapes. Et chaque année, quand il s'agit de se souvenir de la mémoire de Space Ape, eh bien, il les repropose sur les réseaux sociaux. Et c'est comme ça que ce morceau nous est enfin arrivé. J'ai tenu à le partager pour rendre hommage à The Space Ape, pour rendre hommage à Kevin Martin, et pour rendre hommage au Clash et à ce morceau qui est vraiment légendaire. Et voilà qui met presque un terme à ce 177e numéro du Glass and Press Show. Vous y rajoutez une petite lichette, Président ?
1: Simplement pour dire qu'on s'en va en écoutant un morceau de Takak.
0: À la caserne.

0: C'était les Ventures et c'est le début de Teenage Kicks, l'émission de rock'n'roll de Radio Campus. Il est 21h31. Nous sommes mercredi, comme tous les premiers et troisièmes mercredis. Du moins, c'est Teenage Kicks, l'émission de rock'n'roll le plus adolescent possible de Radio Campus, la radio de la communauté, c'est le livre de ça. C'était les Ventures avec Journey to the Stars. Une émission aujourd'hui qui sera un peu sous le signe de New York, New York. Et le New York plutôt du CBGB des années 70. Pas les Ventures évidemment qui jouaient déjà depuis quelques années avant les petits punkers du Bowery. Mais ça vient, c'est plutôt les prémices. Et on continue avec donc un groupe de New York, du Queens, pas de Manhattan, qui s'appelait les Shangri-Las, que vous connaissez bien sûr tous et toutes. Et ça c'est Sophisticated Boom Boom.
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Décidément, ces morceaux sont vraiment très courts. C'était Hank Pym qui parlait, hein, Raindrops, l'original, avant le tube de Tommy James and the Shondells. Et avant ça, c'était les Shangri-Las avec Sophisticated Boom Boom. On continue toujours dans à New York, dans le Brill Building avec Barry Mann et son premier tube, par lui-même d'ailleurs. Par la suite, c'était les autres qui l'ont interprété avec les chansons qu'il faisait avec Cynthia Vile. Mais là, c'est lui, tout seul, comme un grand morceau qui a été d'ailleurs repris par Jan and Dean, je pense. C'était aussi un tube par Jan and Dean. Moi, je n'étais pas encore né à ce moment-là. Mais ça, c'est Barry Mann avec Who Put the Bump in the Pop, Chupap, Chupap.

C'était les Fleshtones sur Radio Campus, il est 22h47. C'est la reprise de Bonnie Sinclair que j'ai passé il n'y a pas longtemps. Avant ça, c'était les Talking Heads avec Pulled Up, La Fast Bitch, Psycho Killer. On enchaîne avec deux morceaux en hommage à Cheetah Chrome des Dead Boys qui est mort il y a 2-3 jours. Voilà, c'est des choses qui arrivent. C'est un grand sauvage, hein, Cheetah Chrome. Je l'ai failli le voir en Belgique. Il devait venir avec Rocket from the Tomb, son premier groupe. Avec David Thomas de Père Ubu, mais il a quitté le groupe quelques semaines avant, donc j'ai pas été voir ce concert. Bon voilà, c'est des choses qui arrivent. Je l'ai pas vu, mais j'ai bien écouté ces disques. Vous allez d'ailleurs en entendre deux. On va commencer par Sonic Reduce et puis All This and More. Et puis les

Dead Boys deux fois en récemment, Sonic Redo sur Bye Bye Cheetahchrome. Ah, bonne chance. Enfin, pas y a qu'on dit, comme on dit. Un copain Cheetahchrome qui a participé à la dernière réunion des Dead Boys, c'est Ricky Ratt qui est venu deux fois à Bruxelles il y a pas longtemps. Et il revient au mois d'octobre, le 22 octobre, dans un endroit qui s'appelle Motown, qui se trouve à Rogier, dans le passage, dans le fond de Rogier, près de là où il y avait la tour Martini. J'essaierai de vous en reparler d'ici là. Mais ça, c'est son single, un de ses derniers singles qui s'appelle It Feels Like a Good Thing. Voilà. Et après, ça sera Dolly Parton. Et puis après, c'est fini, Teenage Kicks. Je vous embrasse.

Voilà, c'était Rick Erat sur Radio Campus. Rick Erat sera dans un endroit qui s'appelle Motown le 22 octobre prochain, près de Rogier. Essayez de trouver ça, Mo-Town, T-O-W-N, comme le label des années 60 de Détroit, comme lui d'ailleurs. Et il y a une autre bonne nouvelle, c'est que le 2 octobre, dans un endroit qui s'appelle le Tribu Bar, il y aura un groupe qui fait des reprises des Ramones, qui s'appelle les Romans, avec Sarah, ex-chanteuse de Man Trap. Et donc, et après, il y aura une petite soirée rock'n'roll garage, bazar, où je passerai des disques et tout ça. Donc ça, c'est au Tribu Bar, rue Eugène Catois, 11 à XL, près de la gare d'Etterbeek. Voici, on se quitte avec Dolly, qui nous a quittés aussi. C'est dommage. C'est Dolly, Emilio Harris et Linda Rothstein avec Those Memories of You. Morceau sera coupé, je le passerai en entier. Première chanson, l'émission prochaine. C'est Teenage Kicks, je vous embrasse. 22h58, Campus.

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Et nous sommes des personnes proches de la perfection. Des personnes bien sous tout rapport.

0: Cela ne veut rien dire, c'était peut-être hier.
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2: On les attend et si elles arrivent, dépêchez-vous, dépêchez-vous. Ils sont en place, eux, par contre, pour gagner, je l'espère, leur qualification à la poule finale du Blue Jean d'or. Et je voudrais vous lire ces quelques mots qui vont les caractériser. Mots dus à la plume de Brenda Jackson du très joli magazine, tout nouveau de musique, Feeling. Ils sont horriblement punk, mais ils sont atrocement beaux. Ils sont surtout Guilty Resorts, groupe d'adolescents turbulents ne faisant jamais aucune concession. Un mot, Guilty Resorts, ce que le rock aurait toujours dû être, dédicote crâne aux Sex Pistols. Votez pour eux, voici donc les Guilty